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2: Est-ce que l'histoire de ton rapport à l'espace, ça t'évoque quelque chose?
3: Même oui.
2: Même de l'enfance, peut-être.
3: Ah bah oui, c'est ça le problème. Bon, ça va où ça va, hein? Si je réfléchis à enfant, il me semblait très précisément que j'étais prolongée dans l'espace. Ce qu'on voyait dehors, dans mon espace, c'était ce qu'il y avait dedans. Que si quelqu'un rentrait dans ce qui était mon espace, qui n'était pas forcément ma chambre, qui était pas mal de recoins, c'est comme s'il pouvait me connaître. Très intimement, quoi, très directement. J'avais vraiment beaucoup de cabanes. Il y avait une espèce de réseau d'une trentaine de cabanes dans le jardin, et puis à la maison aussi des planques un peu partout, des petits relais de bouffe.
2: Ah ouais?
3: Oui, je sais pas comment dire, c'était ma vie même. C'était comme une doublure au monde malheureux, quoi, tu vois. Si tu prends un endroit de l'enfance malheureux, l'espace, c'était la possibilité d'être libre et de vivre. J'étais capable de grimper dans des endroits pas possibles, quoi. J'étais très très agile, enfant. Je montais aux arbres où il n'y avait aucune branche basse avant 5 mètres, juste en m'agrippant au tronc, comme ça. Un tronc plus gros que moi. Je savais me cacher au plafond. Si je mettais mon dos contre le mur des toilettes, mes jambes, elles faisaient exactement la longueur pour pouvoir mettre les pieds sur l'autre mur en face. Et je montais comme ça, tchic, tchic, tchic. Donc ça veut dire que quand quelqu'un ouvrait la porte des toilettes, il regardait partout, puis moi j'étais en l'air. Et puis avec ma sœur, on rampait dans les placards, on rampait dans les haies, on savait descendre du sapin en toboggan, comme ça, ch'ting, ch'ting, de branche en branche. Et ça, c'était la totalité de ma vie, en fait. Après, voilà, il fallait que je dorme, que je mange et que je voie mes parents. Mais ma véritable vie.
2: Et tu peux décrire certaines de ces cabanes?
3: Il y en avait qui étaient très élaborées, avec vraiment des murs, un toit. Ou de l'extérieur, c'était un tas de branchages. Puis tu pouvais rentrer par un petit trou, comme une espèce de truc de castor. Et la plus simple, c'était des. Juste un territoire délimité au sol. Avec, je sais pas moi, des toutes petites branches mises bout à bout. Et après, c'était dedans, c'était de l'imaginaire. Et puis, il y avait énormément de parcours dans le jardin. Des chemins comme des animaux, quoi. Des chemins qu'avec ma sœur, on connaissait. Et où on pouvait se donner des rendez-vous, même à l'intérieur de la maison. Des chemins de placard en placard. Des trucs qu'on enjambait, enfin. Je sais pas trop ce que mes parents savaient de tout ça, mais. Et puis un rapport à l'extérieur aussi, après quand j'ai grandi. J'ai vite pris l'habitude de sortir de la maison la nuit. Donc on pensait que je dormais, tu vois. Que ce soit dans le jardin, avec un chêne auquel je parlais, à qui j'avais donné un nom et tout. Où je grimpais la nuit, comme ça, puis je retournais me coucher, mais après, au bout d'un moment aussi, de partir rejoindre des amis, faire de la mobylette avec des copains, ça c'est quand on était vraiment plus grande. C'était de la liberté par rapport à l'enfance, quoi. Et c'est ultra chiant, quoi, d'être enfant. Enfin, moi, j'ai détesté. Donc, il y avait de l'espace qui était libre, quoi. Mais après, je sais pas si tous les enfants font ça. Mais vraiment, j'étais persuadée qu'il y avait des êtres, tu vois, qui peuplaient. Je faisais des cabanes pour d'éventuels nains. En laissant à manger. Enfin, mais c'était. Je croyais vraiment à mon imaginaire, quoi. Peut-être tous les enfants font ça.
2: À certains degrés, sûrement, mais il y en a qui gardent pas le même intérêt pour l'espace, les lieux et les chemins que ce que je connais de toi. Donc il y avait quand même un truc particulier, je pense.
3: Ouais. T'allais dire quoi?
2: Et toi?
3: Ben, je pense que c'était le un lieu de fréquentation de l'esprit. Je sais pas comment dire autrement. Que c'est ce qu'on dit, quoi, enfin l'esprit des lieux, je pense. L'espace comme ça me semblait pas du tout. Ça me semble toujours pas vide du tout, quoi. Mais vraiment peuplé et rempli d'histoire, rempli d'êtres vivants. Qu'on peut être en contact avec une multitude d'univers. C'est drôle, hein, parce que c'est un rapport tellement intime et permanent que j'ai pas beaucoup de mots, en fait. Pour là, tu vois, je regarde les murs autour. Je me rends bien compte que j'ai un. Encore, je me suis calmée. Que j'ai un rapport à l'espace qui est comme une fréquentation de ma propre peau, quoi. Faire des nœuds, accrocher des trucs. C'est encore des sortes de cabanes. Tout le temps, quoi. Et quand je me promène, par exemple, dans un lieu, il y a des histoires qui viennent, en fait, je crois. Les voix de ce lieu. Tout simplement. Des phrases, quoi, qui viennent, qui. Que des fois j'écris et des fois je m'en souviens pas.
2: Ce qui t'a mené vers tes études et puis ta pratique.
3: Alors oui, déjà peut-être j'ai fait des études littéraires parce que je voulais écrire. Écrire et dessiner. Et puis à la fac, je me rends compte qu'on n'écrit pas. Et puis là, je suis tombée sur.

0: lui faisait faire plusieurs tours sur lui-même et comme si on me changeait de point de vue, quoi. Tout ça, c'est assez indépendant de ma volonté, hein. Mais le premier truc que j'ai fait, c'est un travail avec les clochards. C'est une des premières choses dont je me souviens qui était très personnelle. Ça se rattache aussi à ma vie d'enfant. Qu'est-ce que c'est devenir clochard? J'allais déposer des verres de vin sur des napperons, des verres à pierre remplis de vin sur des napperons dans la ville. Et puis j'ai beaucoup dessiné les clochards. Mais plutôt en les regardant dans la journée, puis en refaisant des dessins plus imaginaires, quoi. Je n'osais pas dessiner face à eux, quoi. Mais de ce truc-là, qui était une exploration spatiale de la ville, et donc c'est encore une sorte de doublure, parce qu'il y a l'espace des boutiques, et patati patata, de la vie, un peu comme ça. Et après, dans la doublure de la ville, t'as toutes les portes cochères et les endroits où on peut planquer des cartons, ou mettre un matelas, et où j'ai passé beaucoup de temps à observer ça, et donc j'ai compris que c'était très territorialisé, qu'il y avait beaucoup de violence aussi dans arriver à conserver son endroit, qui était un endroit à l'abri. Et ça, je l'ai transposé après dans la langue. J'ai passé beaucoup de temps à écrire une nouvelle, en fait, on peut dire. C'était un texte assez court, mais qui suivait la vie d'un mec qui devient clochard et en même temps qui perd son lien à la ville diurne et active. Il perd son langage, mais le langage se transforme. Et moi, ce que j'aimais, c'était fabriquer des nouveaux mots ou des nouvelles tournures de phrases. Et qu'en fait, la perte comme ça de repères soit vraiment la recomposition d'autres repères avec la possibilité d'une invention poétique. Et je pense que c'est parce que j'ai écrit cette histoire que j'ai essayé d'en écrire d'autres. Parce que ça m'a beaucoup plu. Et que c'était un endroit qui reliait dessin, ces espèces de choses que je déposais dans l'espace de la ville, les verres de vin, les napperons. C'était un peu bizarre en plus, hein, comme truc. Je suis pas toujours très claire sur ce que c'était éthiquement. Et après, du coup, j'ai essayé d'écrire une autre histoire. Et là, qu'est-ce que je pourrais dire de cette histoire? Si je peux la décrire, c'était une ville concentrique, avec trois zones concentriques. Alors j'imagine que j'avais été très très marquée par un cours sur Foucault, qui fait partie des cours qui m'ont retourner le cerveau, parce qu'on n'en faisait pas dans les études littéraires, on n'étudiait pas à ce point nos rapports. Et ça me révélait des choses que je vivais sans les comprendre. Pour inventer ou imaginer une ville où il y a des rapports de pouvoir extrêmement violents et qui sont localisés dans l'espace, comme ça, en trois cercles concentriques. Mes souvenirs, ils sont assez flous, hein. Mais par contre, la chose très précise, c'est qu'au milieu, il y avait un trou noir qui grignotait petit à petit l'espace de la ville. Et donc, au sein de cette ville, des gens déambulaient et prenaient la parole. Mais c'était plutôt des voix qui étaient en moi, en fait. J'écoutais plutôt un espace intérieur, je crois. Comment je pouvais parler comme étant homme ou étant femme ou étant espion ou étant parano. Voilà. C'était un espace très symbolique. Et après ça, j'ai eu envie d'espace réel. Assez vite, ça me plaisait plus de m'intéresser à l'extérieur qu'à l'intérieur. J'avais plus envie d'écouter les voix des autres dehors.
1: Et là, ça a été quoi les espaces vers lesquels ça t'a porté?
0: Je suis plutôt allée du côté des institutions ou des lieux humains. Les maisons de retraite, les lieux psychiatriques, ou les écoles, ou les hôpitaux. J'ai beaucoup travaillé dans ces endroits à essayer de comprendre ce qui nous lie, ouais. Et comment on construit ensemble ces espaces extrêmement contraints, qui nous assignent à des places,

0: sont des sortes de fictions auxquelles tous les gens à l'intérieur croient, quoi. Et moi y compris. Mais parce que tu rentres et puis t'es un espèce d'ensemble de règles. T'es d'un côté ou de l'autre, déjà, soit des gens qui s'occupent, soit des gens dont on s'occupe.
1: Et la cartographie, comment elle est arrivée dans tout ça?
0: Je sais pas trop. Je suis même pas sûre que c'est moi qui ai nommé ça. Je suis pas sûre que ce soit moi qui ai amené ce mot dans mes affaires. C'est que ça permet de relier. Je sais pas, pour moi, c'est peut-être plus des sortes de dessins de reliance. Je sais pas si ça se dit. De reliage ou de reliure. Mais parce que c'est encore ce rapport à l'invisible. C'est que il y a. Je perçois, et peut-être tout le monde perçoit. Enfin, moi, je sais pas du tout ce que les autres perçoivent. Hein. Si je peux avoir un souhait, c'est de me retrouver une heure dans la peau de quelqu'un d'autre, juste pour voir ce qu'il sent. Tu vois? Je pense que ça serait un espèce de truc. En étant semblable, on doit sentir de façon absolument dissemblable, je pense. Donc, je n'ai aucune idée de ce que les autres vivent, mais j'ai l'impression qu'il y a toujours une épaisseur de l'invisible, quoi. De qu'est-ce qui se trame, vraiment au sens, c'est quoi une trame, quoi? Qu'est-ce qui se trame entre nous, vivants, humains, non-humains, animés, inanimés, ou même présent, passé, chose présente, chose passée dans le même espace. Et pour ça, il faut enquêter, tu vois. Faut poser des questions, faut écouter, faut regarder. Et donc le dessin me semble être une bonne manière d'arriver à représenter dans un même espace, qui est celui de la feuille, des choses assez disparates.
1: Et où est-ce que tu as commencé à faire ça?
0: Consciemment à Cluj. Quand nos profs nous avaient emmenés en séjour scolaire en Roumanie, on montait un festival d'art. Et donc les questions, c'était trouver sa place. Donc j'imagine je faisais ça depuis toujours en fait. Parce que comment je trouve ma place quand je suis perdue? En observant autour et en dessinant pour comprendre. Donc en fait, c'est presque juste rendre visible ce que je perçois pour me l'expliquer. Donc je me suis mis à faire des grands dessins sur les murs et en même temps que les choses se passaient, de dessiner ce qui se passait pour me l'expliquer. Puis du coup, ça disait aux autres ce que je voyais aussi. Et là, je me souviens, je suis sortie de ça en me disant, là, ça c'est entièrement moi. C'est clair. Et voilà, ça me convient. Si on veut mettre les choses dans des cases, qu'est-ce que c'est l'art? C'est la première fois que je me suis dit, bon voilà, mon art, ça peut être ça.
1: Est-ce qu'il y en a une ou plusieurs autres enquêtes et cartographies que tu as envie de raconter?
0: Il y a une qui m'a marquée de façon indélébile, je pense. C'est celle à l'épisome de Montureux-sur-Saône. L'épisome, je sais pas ce que ça veut dire, je me souviens plus. C'est un acronyme pour établissement public, je sais pas quoi. C'est un endroit où on accueille les personnes dont on dit qu'elles sont handicapées dans un village très petit. C'était un lieu de vie ouvert. Ils sortaient, ils rentraient, ils allaient dans le village. Enfin, j'avais déjà trouvé ça assez formidable parce que c'était quand même des gens vraiment ultra fragiles, quoi, qui vivaient dans des mondes d'histoire ou même vestimentaires extrêmement spéciaux. Il y avait un mec qui, je pense, y passait sa vie à tricoter. J'ai pas du tout pu l'approcher, ce gars, parce qu'il parlait pas du tout, mais il avait des habits tils, mais d'une beauté. Il se faisait toutes ses fringues tricotées, puis il avait une espèce de gueule barbue comme ça, très marquée, avec plein de rides. avec une sorte de puissance un peu forestière, et puis des vestes de toutes les couleurs, des tas de bouts de laine qui récupéraient partout. Et donc, il va falloir que j'arrive à raconter ce truc. Je pense que j'ai travaillé un an. Donc un an, ça veut dire j'y vais de temps en temps, tu vois, puis j'y passe 10 jours, une semaine, et puis je fais des interviews avec ces personnes qui ont des codes... des codes pas du tout interviewesques. Et en fait, eux, ils avaient toute une aile de leur foyer qui avait brûlé. Donc pour des gens qui ont quasiment pas de famille, perdre comme ça la totalité de ses biens, c'est une tragédie considérable, en fait. Donc j'ai passé plein de temps là-bas à les enregistrer et c'était très étonnant comment ça me mettait en contact aussi avec ma propre folie. J'avais l'impression de plonger dans un puits sans fond, quoi, d'être au contact de ces personnes toute la journée parce qu'ils me parlaient vraiment de leur monde en fait. Avec des propos souvent d'une poésie assez puissante mais assez vertigineuse. Il y avait un poète incroyable, Pascal, qui nous disait des trucs. Enfin, il parlait, c'était de la littérature, quoi. Marie-Madeleine, Ginette, une des dernières personnes qui s'était fait lobotomiser. Florin, qui venait de Roumanie. Tu vois, ça fait 13 ans, et je me souviens très précisément de leur visage, de leur nom, de certains tics qu'ils avaient, de leur manière de marcher, leur manière de parler, des repas que j'ai partagés avec eux, parce que j'allais manger avec eux tous les jours. Et je me souviens très bien des sons. Je me souviens un peu son prénom pour le coup, mais qui était autiste, et il avait un sens du rythme, je pense, absolu. J'ai un souvenir très très précis de ces lieux, cet endroit qui avait brûlé, du jardin, des toutes petites plantes que je cherchais, parce qu'ils jardinaient beaucoup ces gens aussi, mais tout était un peu dévasté, tu vois. Et puis aussi j'étais allée à Budapest, toute seule. Ça c'était avant, parce que je viens de me souvenir de comment j'ai été marquée par des lieux, où je marchais dans la ville. Je connaissais pas, je comprenais rien, je parlais pas du tout le hongrois. Et à un moment, je me suis trouvée dans une partie de la ville qui m'a sauté dessus, en fait. Où je comprenais pas la tristesse par laquelle j'étais envahie. Et j'ai marché longtemps dans ce quartier, et tu vois, depuis 3 jours, je marchais dans la ville et tout, et c'est pas un moment où je faisais plus particulièrement attention au lieu qu'un autre moment. Tout le temps, je regardais, tout le temps, j'avais que ça à faire, et c'est ça que j'avais envie de faire. Et là, et alors donc le soir, je rentre à l'auberge de jeunesse et je regarde qu'est-ce que c'était, et c'était le ghetto juif, l'ancien ghetto juif. Et donc je sais pas, je pense vraiment les lieux, ils gardent quoi. Parce qu'il n'y avait pas... Tu vois, je ne savais pas lire le hongrois. Donc, il n'y avait aucune marque qui pouvait me permettre de comprendre où j'étais. Et quand j'étais au foyer, c'était pareil. Toute l'aile brûlée de cet endroit où les affaires personnelles de ces gens qui n'avaient plus aucune attache, en fait, là où tout était parti en fumée, pareil, c'était beaucoup plus que de la matière, quoi. C'était vraiment dévastant. Je pense que le travail que j'ai rendu sur cette aventure, il n'est pas foufou. C'est une sorte de dessin animé où je faisais la bande-son en direct, qui est extrêmement laborieux, vraiment fait manuellement par quelqu'un qui s'y connaît pas. Mais j'ai l'impression que je ne cesse de faire des tentatives, en fait. Que c'est... Voilà, c'est que des tentatives. Donc à chaque nouvel endroit, une nouvelle tentative pour exprimer la multiplicité des liens vers des ailleurs que j'ai pu percevoir en posant des questions, et puis tu rencontres toujours des gens qui sont prêts à te raconter des trucs complètement dingues. Ou des fois, c'est les voix des maisons, ou les voix des plantes, ou... T'as vu une autre? Bon, alors il y a peut-être ce livre qui s'appelle Légende, que j'ai fait à Los Angeles. Mais tu l'as vu ce livre? C'est celui qui se déplie là.
1: Mais raconte-le.
0: Ouais. Bah après un an de discussion avec les habitants en fait de ce lieu. Mais les habitants permanents ou les habitants impermanents ou humains, pas humains, les machines. Puisque c'est un ancien site minier, donc il y a pas mal de machines qui racontent aussi une histoire. Puis il y a les nouvelles machines, par exemple, il y a les grands entrepôts de stockage et d'envoi dont je tairai le nom, qui emploient les gens à tour de bras et qui les mettent au chômage à tour de bras. Enfin voilà, tous ces organismes plus ou moins vivants tissent des histoires, en fait. Tissent des histoires de continuité terrible aussi, parce que les industries se sont retirées, bah, y a de nouvelles industries qui arrivent, et c'est toujours le même esclavage, j'ai envie de dire, ce mot-là. Et donc c'est en écoutant tout ça, il y a un réseau d'histoires qui tisse des liens à travers les époques et à travers les lieux dans le monde. Il y a des graines qui poussent sur le terri. Donc le terri, c'est le tas de débris qui sont sortis de la mine mais qui n'étaient pas utilisés pour faire du charbon. Il y a ce qu'on appelle la combustion lente parce qu'il reste des débris de charbon. Parce qu'au début, c'était trié à la main par des femmes. Et cette combustion lente, elle fait que ce terri, il chauffe. Et donc il accueille une faune et une flore qui n'a rien à voir avec le milieu alentour. Et il y a des espèces quasi méditerranéennes. Certains papillons, puis certaines plantes. Et ça, ça tisse des liens, par exemple, vers l'Afrique du Sud. Parce que la laine venait de là-bas. La laine des filatures, qu'il y avait beaucoup dans le nord. La laine, elle venait des moutons. Les moutons, c'était des contrebandiers de graines. Parce que dans leur toison, t'as plein de graines entremêlées. Donc ces graines arrivées ici, c'est le Cénesson du Cap, par exemple. Le terri, pendant de longs mois de l'année, il est tout jaune, de fleurs qui couvrent en fait les sols plutôt d'Afrique du Sud. T'as aussi des gens qui sont venus travailler à la mine d'endroits extrêmement divers, depuis le Maghreb jusqu'à l'Europe de l'Est. Donc t'as aussi du réfort, par exemple, qu'ont amené les Polonais et qui pousse maintenant sur le terri. Puis t'as des... certaines recettes de cuisine que les gens font dans le quartier qui viennent de Serbie, par exemple, et qui se transmettent comme ça. Je regarde les dessins dans ma tête pour essayer de décrire. Et donc toutes ces histoires, je les collecte, puis à un moment je les connais tellement bien que je les ai comme incorporées en moi. Il y a des histoires d'oiseaux, il y a des histoires d'arbres. Et donc il s'agit de faire des liens entre elles. Et là, ce que j'avais trouvé comme solution, c'était que c'est une grande carte, une fois que le livre elle est déplié et aplati. D'un côté, il n'y a que des dessins. Et si on le retourne, il y a toutes les paroles des gens. Donc c'est que des bulles avec des phrases qui sont vraiment ce que les gens m'ont dit, que je ne réécris pas. Et ensuite, le livre, en fait, on peut le plier en forme d'accordéon, mais qui fait comme un escargot. C'est compliqué à expliquer. C'est-à-dire que petit à petit, il se replie en colimaçon, voilà. Et le fait qu'il soit à la fois en colimaçon et avec des pages qui se replient, ça fait qu'on peut les associer différemment. Deux pages qui n'étaient pas à côté se retrouvent à côté et créent des nouveaux télescopages à l'intérieur d'une même histoire, d'un seul territoire. Auschwitz peut se retrouver à côté de la tour d'extraction et le Cénesson du Cap peut se retrouver à côté d'autre chose ou d'une parole ou voilà. C'est aussi pour moi donner le jeu au lecteur en fait, qu'en manipulant le livre, il lit de plusieurs façons. Voilà, donc ça pourrait être une façon de dire comment j'ai cherché à faire circuler les choses. Et voilà.
1: Est-ce que tu as envie de raconter ce qui t'a mené vers ton engagement majeur actuel?
0: J'ai travaillé longtemps auprès d'institutions en ayant la conviction que l'art, au sens hyper large, c'était vraiment la possibilité d'une activité critique, libre et puis responsable vis-à-vis du monde. Donc j'ai été très engagée dans ça à travers le fait d'aller voilà chez les fous, chez les vieux, chez les enfants, dans toutes ces institutions, chez les malades, et m'adresser à ces personnes, mais aussi à ceux qui s'occupaient d'eux. J'y allais avec un truc hyper idéaliste et utopiste en fait, qu'on pouvait changer le monde avec ça, tu vois, et être conscient en fait. Prendre conscience de où on vivait et comment on vivait. Et qu'à un moment, honnêtement, je pense que j'étais un peu naïve. Je me disais, il y a quelqu'un à un moment qui va percevoir le potentiel et la qualité de ça et qui va dire, allez, viens, on se lance dans un vrai truc de durée, on va dire. Plutôt que des petits projets ponctuels ici et là qui restent dans le champ esthétique. J'avais envie de quelque chose de beaucoup plus global, en fait.
1: C'est-à-dire...
0: Que l'objet au milieu de la table, c'était pas que de l'art, c'était aussi un projet d'éducation ou un projet de soins ou un projet de vivre ensemble ou quelque chose peut-être de plus politique. Bon, et ben enfin, c'était pas le cas. Il y a personne qui s'est dit à un moment, bah viens Marie, on travaille ensemble pour penser une forme, un outil qui nous permette de prendre conscience. Un outil spirituel, en fait. Je sais pas, tu vois ce que je veux dire ou je suis.
1: J'aimerais bien le voir mieux.
0: Ben, quand tu vas dans une classe et qu'au final, au lieu de faire juste une expo avec la classe des dessins que tout le monde a fait, t'embarques toute l'école, donc tous les profs, on commence ensemble à s'interroger sur nos modes de vie. Comment on vit à l'école, quelle est la place des enfants, quelle est la place des adultes par rapport à eux, et que je commence par leur demander d'observer pendant un mois les enfants pour voir comment ils habitent les lieux et quels sont les lieux dans lesquels ils rêvent, ils vivent, ils jouent, alors que les maîtres, ça fait des années qu'ils ne voient plus les enfants en fait, puisque la récré c'est aussi leur pause, et qu'en fait tant qu'il n'y a pas de dispute, c'est ok. Mais ça je comprends hein, tout à fait qu'on vive ça comme ça. Et donc pendant un mois je leur donne le travail d'observer vraiment les enfants dans tous leurs instants hors classe, on va dire. Et là, la réunion qu'on a fait, moi je m'en souviendrai toujours, après qu'ils aient observé, la passion des maîtres et comment ils se marraient sur les enfants qui disaient, mais alors tu vois cet endroit-là qui est totalement inintéressant pour nous, voilà ce que les enfants y font, et ils partaient dans des descriptions de leurs habitudes hyper précises et comment leurs yeux pétillaient d'avoir redécouvert les enfants, de plus être que dans un rapport de surveillance. Et bien pour moi, là, on faisait quelque chose d'art. Donc les valeurs, elles étaient complètement chamboulées. Et de cette simple observation, on a tiré un an de travail avec eux. De choses qui se sont lancées, chacun dans leur classe, où c'était pas eux qui faisait redescendre, mais ils avaient fait remonter de l'observation des enfants des questions qui renvoyaient aux enfants et les enfants pouvaient répondre et construire avec eux les projets. Donc tu avais plein de jeux de pistes dans l'école, des enfants qui avaient élaboré des trucs formidables mais qui venaient pas des maîtres. Et moi ça me semblait vraiment fertile en fait pour retourner les choses. Mais c'est pas ça que voyaient les gens, je pense. Les gens, ils voyaient plus en résultat, quoi. Les personnes qui chapeautaient tous ces programmes étaient plutôt intéressées par des résultats quantitatifs. Beaucoup de chiffres et puis pas beaucoup de suite. Donc ça m'a un peu fatiguée à la longue. Donc je me suis dit, ok, ça, j'y crois plus. J'ai l'impression de participer à une grande machine un peu mensongère. Comment je peux gagner ma vie, mais en continuant d'aimer ce que je fais. J'ai vu une annonce, prof de dessin dans une école qui enseigne le récit documentaire, on va dire. J'y suis allée. Donc c'est pareil, moi ça me paraît avec extrêmement peu de volonté tout ça. Ça me paraît être un enchaînement de hasard. Et donc je me trouve dans cette nouvelle institution, à une place très différente, puisque je la fabrique avec les autres enseignants et les étudiantes et les étudiants. Mais je sais pas comment raconter tout ça, Thiel. T'as pas des questions? C'est difficile, je suis tellement dedans.
1: Quel lien tu fais entre ce rapport parallèle à l'espace, j'ai envie de dire, et ces cabanes de l'enfance et cette place que tu as aujourd'hui?
0: Ben, je crois que j'essaie de nouveau de construire des espaces dans la doublure, en fait. Que, par exemple, je donne un cours hors de mon temps, hors de mon service, comme dit mon directeur. Comme ça, j'évalue pas les étudiants. J'arrive pas à le faire à chaque fois, mais il y a un cours, alors que normalement, j'ai fini ma journée, et qui n'est pas inscrit dans le livret de l'étudiant, ni dans l'emploi du temps, puisque je l'ai monté en milieu d'année, parce que j'en ai senti la nécessité en écoutant les étudiants. Et c'est dans ce sens-là que j'ai envie de travailler. Et à un moment, je faisais un cours sur les féminismes. Je proposais aux étudiants qu'ils n'étaient pas obligés d'être assis quand je faisais cours. Il y en a trois, je pense, qui ont osé s'allonger, s'étirer, quitter leur prise de notes. Tu vois, je leur avais dit, je vous communiquerai tout mon cours. Il s'agit juste d'écouter, d'interagir et peut-être de laisser votre corps être vivant comme il a envie d'être vivant, quoi. Bah, vachement difficile, en fait. Et même pour moi. Qu'est-ce que je fais? Alors, est-ce que je suis debout? Voilà, j'avais tenté des trucs. Et donc après, questionner ces rapports-là, les constater. Par exemple, c'est des choses toutes simples, hein-t-il. Je m'assieds à un endroit, les étudiants rentrent, ils vont tous s'asseoir en face. Et puis autour de moi, il y a du vide. Donc c'est juste dire, voilà, vous vous êtes mis en face de moi et autour de moi, il y a du vide. Alors des fois, il y en a qui bougent et puis on commence le cours comme ça. Et puis après, peut-être à un moment du cours, je change de place. Et puis il y a des choses, c'est d'une simplicité crasse, quoi. Quand un étudiant est absent. En fait, je me suis rendu compte qu'il y avait un moment où je sentais que la relation avec les étudiants, elle était nouée. C'est quand j'arrivais à passer en dessous de tous leurs propos artistiques pour comprendre un peu, ou pour croire comprendre, qu'est-ce que c'est leur vertige d'être vivant, quoi. Et je sais que quand j'ai l'impression d'être en contact avec ça, pour moi c'est bon, je peux accompagner. Si j'arrive pas à comprendre qu'est-ce que c'est un peu ce... Comprendre, c'est un mot un peu gros parce que c'est effleuré, quoi. Parce que des fois, il y en a qui sont tellement loin d'être proches de ça. Dans leur forme, dans les choses qu'ils fabriquent, tu vois. Ils sont tellement avec des idées de qu'est-ce qu'il faut faire et tout ça, qu'on ne saisit pas qu'est-ce que c'est au fond leur... leur façon d'être au monde, en fait. Il y a tellement d'obligations. Et que s'ils m'expliquent, et qu'à un moment j'ai la sensation d'effleurer peut-être leur univers, personnelle, et bien là, c'est bon. Et du coup, quand cette relation-là, elle est nouée, leur absence dans un groupe, que ce soit des personnes extrêmement participantes ou extrêmement silencieuses, non, vraiment. Et ça, je ne sais pas...

Je pars du principe, et c'est le principe avec lequel j'ai envie de vivre, que la Terre, elle a une voix. Alors, si là, elle ne s'exprime pas, notre mode d'exploitation est viable. Donc, j'ai décidé il y a un an que, en fait, le changement climatique, c'était la prise de parole de la Terre qui pouvait peut-être seule faire échec à notre système de destruction. Voilà, comment je m'arrange. Peut-être ça, hein, mais... Je me demandais si on pouvait vraiment être soi-même dans sa parole. J'ai toujours pensé ça, et puis c'est la première fois que c'est moi qui parle devant un micro, comme ça. Et vraiment, là, je me dis, mais suis-je moi-même ? Là où je suis hyper curieuse, c'est qu'est-ce que ça va être la vie, quoi.

0: bifurcation, je ne poserai pas de la tête de pied. Parler des cabanes. Qu'est-ce que c'est les cabanes de l'esprit?
1: Eh ben, c'est facile. C'est des cabanes pour l'esprit.
0: Comment ça se fabrique?
1: Bah, il suffit de faire une petite cabane dans laquelle l'esprit peut se glisser, ou une grande cabane. Mais souvent, l'esprit, il a pas besoin de beaucoup de place. Donc, tu peux faire une toute petite cabane. Le fait que ça existe permet d'y être, mais t'as pas besoin d'y rentrer ton corps. Par exemple, ça pourrait être une cabane de bureau. Si t'es obligé d'être occupé à des tâches désagréable ou peu engageante, mais que sur ton bureau t'as une cabane pour l'esprit, tu peux t'y réfugier même en travaillant. C'est une sorte de cabane de poche. Voilà. Tu peux mettre là.
0: L'esprit qui peut l'habiter. C'est ton esprit, mais c'est pas que ton esprit.
1: C'est n'importe quel esprit. Là, ça peut être ton esprit, mais moi, je sais pas ce que tu tiens. S'il y a d'autres esprits ou pas, qu'est-ce que tu rencontres, qu'est-ce que tu inventes ou qu'est-ce que tu rencontres. Mais comme un trésor, quoi.

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0: Chers auditeurs, chères auditrices, bonjour à vous. Dans ce Santé au naturel, nous allons recevoir deux intervenants, Johan Illy et Roland Poinceau, qui sont tous les deux psychologues.
1: Bonjour.
0: Qu'on a déjà reçu dans cette émission sur le thème de la méditation de pleine conscience. Et aujourd'hui, on va parler de cohérence cardiaque. Alors pour commencer, juste pour se resituer pour les personnes qui nous écoutent, est-ce que vous pouvez vous présenter rapidement ?
2: Bien sûr. Moi, je m'appelle donc Johan Illy, je suis psychologue psychothérapeute. Je pratique les thérapies comportementales et cognitives ici dans le département, à Manosque et à Sisteron. C'est voilà, une partie de mon activité, puis aussi une partie de mon activité au travers de la méditation avec Roland.
3: Et donc, moi je suis Roland Poinceau, ravi de revenir à Radio Zinzine. Et moi je travaille en cabinet sur Marseille, Manosque, aussi comme Johan, à distance en téléconsultation par Internet. Donc là ça touche le monde entier, avec les décalages horaires. Et puis je continue à travailler aussi en service de psychiatrie à mi-temps, toujours.
0: Ok, merci. Et donc, ce soir, aujourd'hui, on a décidé de parler de cohérence cardiaque. Alors, qu'est-ce que ça veut dire, cohérence cardiaque ?
2: La cohérence cardiaque, c'est un des outils que l'on a en psychothérapie, un des plus simples, des plus faciles à mettre en œuvre pour réguler son stress, réguler ses variations émotionnelles, et puis s'entraîner à être capable de prendre du recul par rapport aux événements, par rapport aux situations. Donc on va essayer de vous expliquer en détail comment est-ce que ça fonctionne, comment pratiquer.
3: Bah allons-y tout de suite alors.
0: Ouais.
3: N'est-ce pas ? Quels sont les moyens, Johan, de réguler son stress ?
0: Oui, parce que déjà, tu parles d'un outil simple. Ça consiste en quoi, en fait ? Alors, c'est peut-être deux questions différentes, d'ailleurs. Je ne sais pas si c'est... là où tu voulais en venir.
3: L'outil, la simplicité ? Non, mais je vois Johan, il est parti sur son fil conducteur, c'est super.
2: c'est simple, mais disons qu'il faut s'y mettre tous les jours. Quoi. C'est ça qui est un petit peu compliqué.
0: D'accord.
2: La technique en elle-même, c'est simple, c'est pendant 5 minutes, respirer avec une respiration toutes les 10 secondes. Voilà, fin de l'émission, vous savez tout.
3: Donc ça, c'est vraiment le plus simple du simple. Qu'est-ce qui fait qu'on peut proposer ça et qu'est-ce qui fait que ça fonctionne et que c'est utile en fait ? Peut-être on peut parler, venir à la cohérence cardiaque. Hein. D'où ça vient ? Déjà la vulnérabilité cardiaque avant de parler de la cohérence.
2: Tu veux que je parle de la... Alors notre cœur accélère et ralentit. Ça c'est, on a l'habitude depuis les cours d'EPS, lorsqu'on fait de l'endurance, en général en plein hiver. À la fin, on prend son pouls pour voir comment le cœur accélère et ralentit en fonction de l'effort physique. Et on a cette représentation d'un pouls qui augmente lorsqu'on fait un effort et qui ralentit au repos. Ça, c'est quand on fait une moyenne. Ça, c'est quand on fait une moyenne sur 10 ou sur 20 secondes. Mais en fait, la réalité, c'est que notre cœur, il passe son temps à accélérer et à ralentir. Et il n'y a pas un battement de cœur un intervalle de battement de cœur qui ressemble à l'autre.
0: Quand on est dans la même activité, donc.
2: Compris quand on est dans la même activité, y compris quand on est au calme.
3: Même au repos, ça. Parce que quand on prend notre pouls, on peut dire mais je suis à 60, à 70 ou à 80 de pulsation. Sauf qu'on n'est jamais à ce chiffre-là exactement. C'est-à-dire que si on met un petit capteur à l'oreille ou au doigt, on va voir que continuellement, ça va être 60, 62, 58, 61, 60, 63, 57. Et en fait, c'est ça qui constitue cette variabilité cardiaque, en fait.
0: D'accord.
3: Et c'est ce qu'on voit aussi sur un électrocardiogramme, par exemple, quand on voit les petites montées,
0: les
3: pics et les creux.
2: L'intervalle entre les pics et les creux qui n'est jamais à la même, à la même distance.
3: Ça peut être 650 millisecondes, 850 millisecondes, ça peut être plus ou moins long. En tout cas, il y a vraiment cette variabilité physiologique qui est tout à fait naturelle, en fait.
2: Donc nous, on a cette représentation d'un rythme cardiaque moyen, mais en fait, la réalité physiologique, c'est que notre cœur, il accélère et il ralentit en permanence. Ça, c'est ce qu'on appelle la variabilité cardiaque. Et ce qu'on appelle le chaos cardiaque, c'est le fait que notre corps, notre système de régulation émotionnelle, notre système d'adaptation, passe son temps à accélérer, à ralentir notre corps pour lui permettre de s'adapter en fait, aux stimulations d'environnement. Marcher, bouger, soulever quelque chose.
0: Vivre une émotion.
2: Réagir au froid, un coup de vent, réguler le chaud, un bruit soudain. Voilà. Donc ça accélère, ça ralentit en permanence. Et si on reporte ça sur une courbe, on voit quelque chose d'assez chaotique. Comme voilà, des montagnes, des vallées, des dents de scie qui ne sont pas du tout structurées, pas du tout régulières.
0: D'accord. C'est pas homogène, quoi.
2: C'est pas homogène. Ça, c'est ce qu'on appelle le chaos cardiaque.
3: Okay. Ce qui est naturel.
2: Ce qui est tout à fait naturel, tout à fait normal, puisque voilà, vraiment, c'est notre système d'adaptation, notre corps qui s'adapte
0: au changement,
2: à l'environnement externe et interne.
0: Voilà, vivre, c'est être en mouvement, changer, enfin, et être dans un environnement changeant.
3: C'est ça. Et alors, il y a l'expression qui dit que le cœur est le siège des émotions. Et c'est ce qui fait aussi que, si c'est naturel, que ce chaos cardiaque, cette réactivité, peut induire des difficultés. En fait, quand on est constamment dans cette réactivité et qu'on éventuellement on surréagit. Et c'est ce qui fait qu'avoir un outil, une technique qui permet de réguler cette variabilité, c'est favorable. Et là, on va pouvoir parler progressivement avec l'entraînement de cohérence, voire de résonance cardiaque.
2: C'est ça. Et ce qu'on veut finalement, ça n'est pas de ralentir le cœur, c'est arriver à ce que Roland décrit, une cohérence, c'est-à-dire une régularité, un rythme régulier, calme et sinusoïdal. Notre système de régulation émotionnelle accélère, ralentit, de façon calme et régulière. Ça, c'est ce qu'on va appeler la résonance ou la cohérence cardiaque.
3: C'est ça. Parce que donc accélère, ralentit, parce que à moins de s'entraîner depuis un certain nombre d'années, on ne contrôle pas volontairement notre rythme cardiaque, en fait. Et les battements cardiaques, les pulsations, le pouls, le fonctionnement cardiaque est, comme beaucoup de nos fonctions organiques, sous le contrôle du système nerveux végétatif, qui a deux branches, en fait. Il y a un accélérateur et il y a un frein. Et c'est ce qui fait, en fait, qu'à chaque instant, le cœur et les pulsations accélèrent, ralentissent. C'est ce qui fait cette dent de scie, cette variabilité. La cohérence cardiaque est l'outil qui est utilisé pour réguler les émotions en conséquence. Ça, on va voir le lien ensuite. C'est justement, par une technique très simple, de pouvoir faire en sorte que ces accélérations et que ces freinages se fassent de façon plus harmonieuse, en fait.
2: Donc, on veut augmenter l'amplitude, on veut augmenter la régularité, que notre système soit capable d'accélérer très fort, de freiner très fort, et qu'il soit, pendant l'exercice de cohérence cardiaque, qu'il le fasse de façon calme et régulière. Comme s'il était coupé des influences de l'extérieur. Comme s'il n'y avait plus de perturbations, en fait plus de stress, et qu'il retrouvait son rythme naturel. Il accélère, il freine, il accélère, il freine. Et ça induit un espèce de ralentissement généralisé de l'organisme. Ça a une sensation de calme, une sensation d'apaisement, une sensation aussi, on dit, de recentrage, c'est-à-dire que le système se remet vraiment à son juste niveau, c'est-à-dire ni trop réactif, ni pas assez.
0: Et il y en a un de vous deux qui parlait d'une notion d'entraînement aussi.
3: Ah, peut-être on va venir à l'entraînement, parce que la cohérence cardiaque, juste pour compléter ça,
0: oui.
3: c'est des courbes qui vont monter régulièrement, puis descendre régulièrement. Et avec l'entraînement, il va être possible d'arriver au maximum de l'amplitude physiologique.
0: Personne donnée, en fait.
3: D'une personne
0: ça
3: donnée.
0: S'adapte à chaque personne.
3: Exactement. Alors, ça s'adapte à chaque personne en sachant que, à quelques différences près, il y a une fréquence spécifique de 0 à 1 Hz qui fait qu'on est dans l'amplitude maximale, en fait, de montée et de descente. Et c'est ça qu'on va appeler la résonance cardiaque. Et l'outil et l'entraînement qu'on peut utiliser va favoriser justement la mise en résonance cardiaque de façon régulière. Et progressivement, avec cette régularité, et c'est là qu'on vient au défi de la pratique, faire que les différentes fonctions physiologiques, et notamment les fonctions physiologiques impliquées dans les émotions et dans la régulation des émotions, vont permettre un apaisement, en fait. Je ne sais pas si tu avais terminé sur cohérence et résonance.
2: Cohérence et résonance, vraiment l'idée c'est d'augmenter cette amplitude pour venir renforcer ou assouplir notre système de régulation émotionnelle.
0: Okay.
2: C'est plus intéressant d'avoir un système qui est capable d'accélérer très fort et de freiner très fort. Il va être beaucoup plus souple, beaucoup plus réactif, plutôt qu'un système qui n'arrive pas, qui accélère pas beaucoup, qui freine pas beaucoup lorsqu'il y a un événement stressant soudain. Il va être moins efficace. Alors que s'il est capable d'accélérer très fort, de freiner très fort, il va être un peu plus efficace.
0: Souvent, donc cette notion d'entraînement, en fait, elle, au calme, elle permet qu'à des moments donnés, dans des stress même aigus par exemple, on puisse y faire appel si on s'est entraîné.
2: Le fait de s'être entraîné très régulièrement à cette technique respiratoire, assez simple, fait que lorsque des événements stressants vont venir, on va avoir un système de régulation émotionnelle plus souple. est plus adaptable.
0: D'accord.
2: Donc il va être capable d'appréhender les événements de façon plus juste, en fait. Ça n'empêche pas l'apparition d'émotions, ça n'empêche pas l'apparition de stress, mais il va apparaître à son, peut-être à un juste niveau, ni trop ni trop peu, et surtout il va être capable de redescendre ensuite, une fois que l'événement est terminé ou que
3: ça peut permettre de monter moins haut et de redescendre plus vite.
2: Voilà.
0: On a l'impression que les battements du cœur, ils s'ajustent aux émotions, mais là, dans ce que vous dites, c'est le fait d'ajuster les battements du cœur régule l'émotion.
3: C'est une voie d'entrée, justement.
2: Oui, c'est ça. On est fait de boucles de rétroaction. Notre corps, tous les systèmes sont reliés entre eux et s'auto-influencent. Donc effectivement, la respiration est une porte d'entrée dans laquelle on va pouvoir venir pirater, entre guillemets, le système. Et en respirant avec cette fréquence particulière, cette fréquence de résonance, on va venir influencer tout le système pour venir lui induire une sensation de calme, une sensation, en tout cas induire dans le corps une sensation d'apaisement. Et la porte d'entrée, c'est la respiration.
3: Si on ne peut pas agir dessus de façon directe, on le peut de façon indirecte. Et d'ailleurs, il y a ces deux voies. Donc la respiration de façon indirecte pour agir sur le cœur, et donc sur la régulation des émotions. L'autre voie qu'il est possible, c'est d'employer une porte plus psychologique, en fait, mais qui, pour des personnes en difficulté, peut être moins aisée d'emblée, en fait.
0: C'est-à-dire
2: qu'on peut, essayer d'induire cet état de cohérence cardiaque en induisant des émotions positives, de gratitude, de joie, de chaleur, d'attachement. Ça va avoir les mêmes effets d'entraînement du système nerveux autonome, d'entraînement du système de régulation émotionnelle. Simplement, bon, ben voilà, comme le disait Roland, quelquefois, nous on est psychologue, donc notre travail c'est d'accompagner des gens qui sont en difficulté, et justement le fait d'induire des émotions, quelquefois c'est un peu plus difficile. Donc il y a ces deux portes d'entrée. La porte d'entrée est vraiment un exercice de respiration très technique, très physiologique, très mécanique, qu'on y croit ou qu'on n'y croit pas, si on le fait selon les canons de la méthode, ça fonctionne. Mm-hmm. Et puis une autre porte d'entrée qui est d'essayer d'induire des visualisations ou d'induire des émotions, qui va aussi amener à un apaisement et à un meilleur entraînement du système nerveux autonome. Les deux sont possibles. C'est un petit peu plus délicat, un petit peu plus subtil de la porte d'entrée par les émotions positives. Mm-hmm. On est un peu moins habitué à ça dans nos...
0: On peut coupler les deux aussi.
2: On peut coupler les deux et c'est d'autant mieux.
0: Je voudrais revenir sur le rythme de la cohérence cardiaque. Tu disais une respiration toutes les 10 secondes. Il y a un rythme dans ces 10 secondes. Parce qu'on parle par exemple de 5 secondes inspire, ouais. 5 secondes expire.
2: L'exercice en lui-même, donc avec cette porte d'entrée d'un exercice de respiratoire très structuré, c'est d'inspirer pendant 5 secondes, d'expirer pendant 5 secondes. Lorsqu'on fait ça, il va y avoir toute cette cascade de manifestations physiologiques, le fait que le système nerveux autonome va rentrer dans une forme de régularité, de variation régulière, il va y avoir une sensation d'apaisement, une augmentation de l'amplitude des variations qui amène à la souplesse, c'est tout. Parce que c'est une fréquence de résonance, comme l'a dit Roland, de 0,1 Hz, qui correspond à une fréquence de résonance de différents de nos biorhythmes, la fréquence respiratoire, la variabilité cardiaque, le rythme cardiaque, il y a d'autres biorhythmes comme ça qui réagissent tous sur cette fréquence de 0,1 Hz, donc ça veut dire 6 par minute, un événement toutes les 10 secondes, donc une respiration toutes les 10 secondes, mm-hmm. 5 secondes d'inspire, 5 secondes d'expire.
0: Et l'idée c'est de répéter aussi cette respiration ou 5 minutes par jour suffisent?
3: Alors,
2: on peut donner la consigne.
3: La formule, ouais. la formule pas cabalistique, mais la formule importante à se souvenir, c'est alors en fonction de la prononciation, le 365 ou le 365. Donc l'idéal, c'est de pouvoir faire 3 fois par jour, 6 respirations par minute, et ça pendant 5 minutes.
0: Okay.
3: Donc 3 fois 5 minutes dans la journée, en tout ça fait 15 minutes. Alors, souvent, on dit 5 minutes. Avec les patients, moi, souvent, je leur propose entre 3 et 5 minutes. Après, les petites applications, peut-être, on pourra en parler après, parce que c'est aussi gratuit. On sait que quand on fait ça pendant 5 minutes, on peut supposer ou on suppose que sur les 5 minutes, il y a au moins 3 minutes où on est en phase et on est dans cette fréquence de cohérence cardiaque, en fait, de résonance cardiaque de 0,1 Hz. Et donc, à répéter 3 fois par jour, pendant 5 minutes, sur cette fréquence de 6 respirations dans la minute, en fait. 5 secondes inspiration, 5 secondes expiration. Et à la fois, c'est très simple, et à la fois, bah, c'est vraiment le prix à payer, c'est le défi à relever, en fait.
0: Le défi de la régularité.
2: Le défi de la régularité, de la discipline. Mm-hmm. De faire ça.
3: On peut faire des séances sur 10, 15, 20 minutes, que ce soit de cohérence cardiaque, que ce soit de respiration abdominale, plus à visée relaxante, où là, on va prolonger l'expiration. Ça peut être des moments agréables, détendants, apaisants, et c'est super. Mm-hmm. Et on peut faire ça en mettant un éclairage tamisé, avec une petite lumière douce, et puis avec un petit cône d'encens ou du papier d'Arménie. Et ça, c'est super aussi. D'un point de vue thérapeutique, pour développer, généraliser une nouvelle compétence, ce qui peut devenir une nouvelle compétence, c'est pas le passage obligé. L'important, c'est vraiment cette répétition et cette régularité. Et on sait que, après, c'est une question d'apprentissage du corps. On peut apprendre intellectuellement des connaissances ou des savoirs. Si par exemple, 14-18 par exemple, vous pouvez penser à...
0: C'est une question à brûle-pourpoint. C'est une marque de bière, non ?
3: Voilà. Donc soit on le sait, soit on ne le sait pas. Donc ça, ce sont des connaissances intellectuelles. Le substrat neurologique, c'est plutôt la partie antérieure du cerveau. Mais le corps apprend également. Le vélo, ça ne s'apprend pas dans un livre. La natation, ça ne s'apprend pas dans un livre. Mmh. De la même façon, cette compétence de cohérence cardiaque ne s'apprend pas dans un livre. Ça se pratique. Mmh. Le substrat, c'est plutôt sur l'arrière du cerveau. Et pour pouvoir automatiser ça, ben c'est important vraiment de répéter ça, en fait. Le corps apprend.
0: Et les respirations, elles se font par le nez, par la bouche. Est-ce que tu parlais de respiration abdominale? Est-ce qu'il faut gonfler le ventre? Est-ce qu'il y a des détails comme techniques auxquels il faut prêter attention?
2: J'ai une réponse très simple. Ça n'a aucune importance dans un premier temps. Okay. L'enjeu, c'est d'arriver à faire ça 3 fois 5 minutes par jour. C'est déjà bien assez compliqué comme ça. Mm-hmm. Donc, respirons un peu comme on respire, un peu comme on peut. Moi, à mes patients qui me posent cette question, justement, la réponse, c'est de concentrons-nous déjà à réussir à faire ça 3 fois par jour. Donc par le nez, par la bouche, ce qui vous arrange. Une fois que ça s'est installé et que la routine est prise, que peut-être les patients ou les personnes ont pu voir les bénéfices qu'elles pouvaient en retirer, qu'il y a peut-être un peu plus de motivation, un peu plus d'entraînement, on peut décider de descendre ça dans le diaphragme, respiration diaphragmatique qui va avoir des effets intéressants. Mais c'est pas la priorité.
0: Ouais,
2: c'est vraiment pas la priorité. Ça serait vraiment se focaliser sur un détail et oublier ce qui est vraiment compliqué, c'est une respiration toutes les 10 secondes, aller au bout des 5 minutes en étant un peu concentré sur sa respiration, sans tout d'un coup faire autre chose, se lever de sa chaise pour aller au frigo.
3: Parce que 5 minutes dure vraiment 5 minutes.
2: 5 minutes, c'est 5 minutes de respiration, ça dure vraiment 5 minutes.
0: C'est long, 5 minutes.
2: On n'est pas habitué à faire ça. Et de le répéter tous les jours. Mmh. De le répéter 3 fois par jour et surtout de le répéter tous les jours. Mmh. Et pas pendant 3 jours, mais pendant 4 jours, 5 jours, 10 jours, 20 jours, 30 jours. Et ça, c'est un sacré défi.
0: On va faire une première pause musicale.

0: Santé au naturel, on reprend cette émission sur la cohérence cardiaque avec Johan Illy et Roland Poinceau. Donc, on a présenté l'essence de la technique dans la première partie de l'émission. Est-ce que vous pouvez un peu rentrer dans les détails des effets santé espérés de cette technique ? Après, on reprendra un peu la partie pratico-pratique, mais ça a l'air tellement simple comme ça.
1: C'est bizarre. Hein. C'est très simple. Et puis, qu'est-ce que ça peut induire ? Déjà, à court terme, sur l'instant, le fait de pratiquer, ce qui est ressenti de la façon la plus habituelle, c'est un apaisement et un calme, en fait. Les personnes, quand on fait des séances avec elles, quand ça dure vraiment 5 minutes, qu'elles se concentrent sur leur respiration, l'inspiration, l'expiration, et ça pendant 5 minutes, très régulièrement, comme dans ce qu'on peut retrouver dans la respiration abdominale, ou ces techniques-là, en fait, toutes les approches psychocorporelles, c'est un apaisement, un calme, une détente, des bâillements, alors ça va s'exprimer par des bâillements, éventuellement un assoupissement, une détente musculaire ou un apaisement. Donc ça, c'est sur l'instant. Alors, c'est très bien. C'est très bien, d'autant plus de vivre ça au quotidien, parce que le quotidien, régulièrement, c'est un peu stressant, quoi. Donc le fait de se faire des pauses, déjà, ça, c'est une première intérêt.
2: Et c'est frappant de voir comme certaines personnes, en tout cas certains patients, avec cette technique simple, décrivent des sensations qu'elles n'ont pas connues depuis très longtemps, en fait, de détente et d'apaisement, parce que finalement, on ne prend pas le temps de faire comme ça des exercices pour s'apaiser. Et au bout de 5 minutes, je ne sais pas Roland si ça t'arrive, mais vraiment au bout de 5 minutes au cabinet, avec cet exercice simple, les gens qui nous disent ouais, « je me suis senti tranquille, apaisé, ralenti, serein ». Bon, pour nous c'est super ça, parce que ça, la motivation du coup elle va être d'autant plus grande.
0: Est-ce que ça arrive qu'il y ait des personnes qui sentent rien ?
2: Ouais. Oui, c'est possible.
0: Qui ne sentent pas les effets ?
2: C'est possible.
1: Ça peut arriver, alors ça peut arriver notamment... Enfin, moi, une des choses qui est exprimée de façon assez régulière, c'est des personnes qui peuvent exprimer un certain apaisement émotionnel, mais qui, sur le versant corporel, physiologique, disent « moi, le relâchement et la détente musculaire, je la ressens pas du tout, en fait.
0: Okay. »
1: Et pour ces personnes-là, que l'on ressente la détente, le relâchement musculaire, c'est plutôt une bonne chose, c'est très bien. Que l'on ressente pas le relâchement et la détente musculaire, c'est aussi très bien, dans le sens où ce n'est pas une séance l'enjeu et le défi. L'enjeu et le défi, c'est la répétition des séances. Et après, on sait dans ces techniques-là, en fait, à la fois le corps apprend, donc ça nécessite le temps que les connexions nerveuses se fassent, au niveau synaptique, que les fibres poussent, enfin bon voilà, donc ça nécessite ce temps-là.
0: Donc il y a quelque chose vraiment de
1: physiologique,
0: ouais. Mais qui doit comme une...
2: On considère qu'il faut...
0: Une adaptation corporelle,
2: On considère qu'il y a un ordre de grandeur de 3 à 4 semaines pour... Pour en tirer tous les bénéfices. En fait, c'est un ordre de grandeur, mais c'est important de le dire, c'est-à-dire on ne va pas forcément en tirer des bénéfices tout de suite,
0: ouais.
2: on ne va pas forcément devoir attendre 6 mois ou un an pour en tirer les bénéfices, mais voilà, l'ordre de grandeur, il est de 3 à 4 semaines pour voir s'il y a un avant et un après.
1: L'apaisement, le plus généralement, dans l'instant, il est ressenti. Après, en termes de relâchement corporel, physique, physiologique, surtout pour des personnes qui peuvent, parce qu'elles sont stressées, parce qu'elles sont un peu à distance de leurs sensations corporelles aussi, physiques, ça va pouvoir nécessiter un peu de temps. Et Johan dit 3-4 semaines, moi, une personne que je rencontre, je leur dis 4 à 6 semaines. En tout cas, sur quelques semaines, c'est pas non plus 30 ans en haut d'une montagne, mais au bout de quelques semaines, déjà, les choses se mettent en place, en fait. Donc, si la personne... Après une séance, voire une première séance, dit là, moi, le relâchement musculaire, la détente, je ne ressens pas. C'est vraiment, vraiment pas du tout un souci.
0: Oui, voilà, il n'y a pas de quoi...
1: L'enjeu, vraiment, c'est la répétition. Tout comme certaines personnes qui peuvent exprimer, à l'issue d'une séance, avoir des sensations qui peuvent même être un peu désagréables, un petit peu vertigineuses, ou un petit peu avoir un peu du tournis. C'est aussi que le corps va se réacclimater progressivement et il peut y avoir un petit peu d'hyperoxygénation à un moment donné où les personnes vont être amenées à lâcher certains processus qu'ils ont entraîné au quotidien dans des contextes, dans des situations de stress. Et donc, ça peut être ressenti de cette façon-là. Alors, ça arrive chez certaines personnes. Lorsque ça arrive chez ces certaines personnes, c'est aussi transitoire et temporaire, en fait. Donc, après quelques jours...
2: On se situe dans une perspective d'apprentissage. Donc, on ne va pas tirer des conclusions de la première séance qu'on va faire, mais vraiment... Au bout de quelques semaines, on fait un point. Et puis, il va peut-être, comme le dit Roland, il va peut-être y avoir des apprentissages à faire, des réajustements à faire aussi dans sa technique pour voir les effets au bout de quelques semaines. Qui sont ?
1: Qui sont une diminution des hormones du stress, notamment la cortisol, une amélioration de plusieurs paramètres physiologiques, la fameuse DHEA, en fait, la cohérence cardiaque, ça a été, il y avait Servan Schreiber... début des années 2000, qui avait apporté ça avec tous ces aspects de DHEA, la fameuse hormone dite du vieillissement. Donc avec une augmentation de certains paramètres immunitaires, inflammatoires, une augmentation des ondes alpha qui sont en lien avec l'attention, la mémorisation, l'apprentissage. Et puis à plus long terme encore, des effets favorables sur les systèmes cardiovasculaires, et puis sur ce qui nous intéresse peut-être plus particulièrement nous comme psychologues, en fait, sur les phénomènes d'anxiété, d'humeur, de dépression, où il y a une régulation émotionnelle qui se fait, en fait. Un apaisement des douleurs chroniques, un apaisement ou une amélioration de certains paramètres aussi en endocrinologie, notamment chez les personnes qui ont des difficultés... avec des notions de chronicité, que ce soit dans le diabète, par exemple.
2: Diabète, l'inflammation. Une régulation de l'inflammation.
1: Dans les maladies chroniques, ouais.
2: Mais c'est pas magique, tout ça. Il faut le faire tous les jours. Si on ne le fait pas, ça ne marche pas.
1: Mm-hmm. Et ouais, s'il y a une information, là, comme on vient ce soir, s'il y a une information, c'est vraiment ça, en fait. L'enjeu, le défi, c'est la répétition de la pratique.
0: Et la persévérance, quoi. Le fait de vraiment se donner le temps...
1: Ouais.
0: Que ça fonctionne. Vous, concrètement, en cabinet, du coup, est-ce que vous le conseillez à toutes les personnes que vous recevez ou comment ça se passe ?
2: C'est souvent une technique de première intention lorsque les personnes viennent justement pour discuter de l'anxiété, du stress. Personnellement, moi, je pose la question de qu'est-ce que vous mettez en place très concrètement pour gérer ce stress, cette anxiété que vous vivez au quotidien ? Et puis, s'il n'y a pas déjà... des exercices de respiration comme ça que les personnes mettent en place, moi je le propose parce que c'est vraiment l'outil le plus simple, le plus immédiat, mais en tout cas le plus aisé à mettre en place en première intention.
1: Au cabinet, puis enfin moi je travaille 2 jours par semaine en psychiatrie, et sur ces 2 jours, il y a donc les lundis, mardis pour tout dire. Je sais que le mardi il y a un créneau horaire, une séance cohérence cardiaque, respiration abdominale. Où on sort la trotteuse, on sort le téléphone portable pour mettre en place l'application gratuite et pour vraiment mettre en place cette pratique. Et après, c'est vraiment lorsque les personnes sont reçues de façon individuelle en parallèle des animations de groupe, c'est vraiment s'assurer et demander que si effectivement elles sont engagées, elles s'engagent dans la pratique au quotidien, en fait. Parce que l'effet psy, voir un psy, et puis le voir, ce serait une fois par semaine, ou faire une séance une fois par semaine, ça peut faire des souvenirs. Mais d'un point de vue thérapeutique, c'est pas ce qui fonctionne.
0: Ça n'a pas d'effet.
1: C'est vraiment la répétition et la régularité. En fait.
0: Est-ce qu'il y a des contre-indications ou des précautions de...
1: Sur la cohérence cardiaque ?
2: Oui. Sur la cohérence cardiaque, pas à ma connaissance.
1: Non plus.
2: Il faut le faire bien. Il faut le faire bien, c'est-à-dire tous les exercices respiratoires ne sont pas... Ce n'est pas parce qu'on se concentre sur sa respiration que ça va amener ces effets-là. Il faut faire l'exercice avec des critères particuliers. Une respiration toutes les 10 secondes, ce n'est pas grand-chose, mais il faut s'y tenir. Il y a des guides comme ça, on peut compter. Veiller, comme l'a dit Roland, à ne pas faire entrer trop d'air, à ne pas inspirer trop fort et à souffler trop fort. Quelquefois... Pas s'hyperventiler. Quelquefois, les personnes ont connaissance de cet exercice et puis ralentissent le rythme respiratoire, mais par contre augmentent le débit. Mm-hmm. Donc là, ça peut induire des sensations de tête qui tourne. Et puis voilà, c'est pas très apaisant, c'est l'effet inverse.
1: Les volumes, on s'en fout. Il n'y a pas besoin de vouloir se remplir à se faire péter le bide, entre guillemets. Il n'y a pas besoin de vouloir tout souffler à se lyophiliser comme un pruneau sec. Ça n'est pas nécessaire.
0: C'est pas une technique de travail du diaphragme comme on peut la trouver dans les respirations abdominales.
2: Voilà, il peut y avoir d'autres techniques. Non, là, c'est vraiment le rythme.
0: Parce que moi, j'ai déjà eu des retours de personnes qui trouvaient que c'était trop rapide, justement, pour eux, comme rythme respiratoire par rapport à, ben, eux, leur pratique déjà, que ce soit du yoga, du qigong, etc. Mm-hmm. Est-ce que eux ont quand même intérêt, enfin, s'ils choisissent de passer par cette pratique, de se contraindre à ce cadre-là?
1: Après, il y a l'intention. C'est-à-dire que sur ce qui est de la fréquence de cohérence cardiaque, en fonction des personnes, ça peut varier un petit peu, mais alors vraiment un tout petit peu, quoi. C'est sur une minute, c'est peut-être sur une ou deux respirations. Ensuite, en fonction de l'intention, si le souhait, c'est davantage de relâchement, davantage de relaxation, alors, pour ces personnes-là, ou lorsqu'on décide de cette intention pour la pratique, c'est plus favorable de rallonger le temps de l'expiration, en fait. Où là, il va y avoir une inspiration sur 4 secondes, par exemple, ou 5 secondes, et on va ralentir le souffle de l'expiration, comme si on soufflait, par exemple, sur la flamme d'une bougie, en faisant bien attention à ne pas éteindre la flamme. Donc l'inverse de l'anniversaire. Et donc, en faisant comme ça, on sait que ça va induire une fréquence plus proche de la relaxation, en fait.
0: En rallongeant l'expiration.
1: En rallongeant l'expiration. Parce que le temps de l'expiration, physiologiquement, c'est le temps du relâchement et de la détente musculaire. Surtout les muscles striés, alors les gros muscles, en fait, on sait que se contractent parce qu'il y a des petites molécules en forme de crochet, en fait. Et lorsqu'on souffle, en fait, les crochets se relèvent. Quand on fait après avoir couru, on s'étire. Quand on fait du yoga, on s'étire. On sait qu'arrivé à un moment donné, on arrive en butée. Si on veut gagner un peu plus d'étirement, c'est sur le souffle. C'est en soufflant qu'on peut étirer davantage le muscle. Donc pour les personnes qui ont vraiment l'intention, qui souhaitent plus de relaxation, notamment de détente musculaire, alors peut-être que faire une expiration plus longue, ça peut être plus favorable. Mais là, on est vraiment dans l'apprentissage pour nous, psychologues, qui nous intéresse, de régulation émotionnelle, en fait. Donc voilà, après, pour les personnes qui disent ça va un peu vite, soit c'est possible de ralentir, soit c'est possible de s'accorder une ou deux semaines à faire de cette façon-là et à voir de quelle façon, en fait, l'entraînement se met en place. Hein. Mm-hmm. Parce qu'encore une fois, sur une séance ou sur quelques séances, ça peut donner une information. L'information, on l'a de façon plus assurée lorsque, voilà, moi je dirais, sur deux semaines de pratique, ça fait plus de 10 jours, là on peut voir comment ça évolue, en fait.
0: Et vous êtes assez précis quand vous parlez de variabilité, ça se mesure, ça s'évalue, il y a des machines pour
2: évaluer la cohérence cardiaque. Il est vendu des machines qui se branchent sur un ordinateur pour visualiser sur l'écran cette variabilité cardiaque, justement. On se met un petit capteur sur le bout du doigt ou sur le lobe de l'oreille, et puis on peut voir donc ce qu'on avait évoqué en début d'émission, la variabilité cardiaque, le chaos cardiaque, et puis lorsqu'on commence à rentrer dans ce rythme respiratoire particulier, la courbe qui s'uniformise, qui s'arrondit, qui se sinusoïdalise, dont l'amplitude augmente. Donc ça, c'est très motivant, c'est intéressant de voir ça. On appelle ça des techniques de biofeedback, donc de retour, de feedback biologique. On voit directement le fonctionnement de notre propre corps sur l'ordinateur. C'est très motivant. Bon, c'est pas indispensable. Indispensable. Une fois qu'on l'a fait une fois ou deux, c'est amusant, c'est rigolo, on a vu que ça marchait.
0: Disons, ça donne peut-être confiance dans la technique aussi, vu que vous disiez qu'on sent pas les effets forcément, pas forcément tout de suite.
2: C'est un bel outil pour les psys, pour montrer, au-delà de l'explication, vraiment montrer aux patients qu'on peut avoir une influence par la porte d'entrée de la respiration, on peut avoir une influence sur notre système de régulation émotionnelle, on peut venir vraiment quand même modifier, orienter les choses. Donc c'est un outil précieux en psychothérapie. Après, pour tout un chacun, dans sa pratique quotidienne,
0: il n'y a pas besoin.
2: C'est comme pour faire de la musculation, on peut acheter un appareil qui coûte 10 000 euros ou on peut faire des pompes. Mm-hmm. Bon, c'est pas tout à fait la même chose, mais voilà, ce qui va payer, c'est quand on en fait beaucoup.
1: C'est ça, c'est au-delà du coût, où là on est dans des centaines et des milliers d'euros, en fait.
2: On est dans l'ordre de 500 euros, un truc comme ça.
0: Sur les logiciels, là, de biofeedback.
1: Donc, c'est un investissement. Mais ensuite, l'écueil, ce serait d'être complètement attaché au logiciel pour faire la pratique, en fait. Et là, ce serait dommage. S'il faut être attaché au fil du capteur pour respirer, ça limite les choses, quoi, au quotidien. Donc, l'idée, c'est de pouvoir déjà s'entraîner ces 3 fois par jour dans des moments plutôt tranquilles, apaisés, mais ben voilà, sans forcément être attaché au capteur. Après,
2: pour le maintien de la motivation, aller voir de temps en temps le psy qui éventuellement lui possède l'appareil pour voir les progrès, pour
0: ah, parce pour que du coup, rassurer. On voit aussi une évolution.
2: C'est pas ça, on peut voir, voilà, on peut s'enregistrer, puis voir au niveau de l'amplitude, au niveau de la rapidité avec laquelle on peut s'installer dans cet état. Donc c'est vrai que ça peut être un soutien à la motivation.
0: D'accord.
2: Carrément. Ouais. Mais voilà. Mais...
0: Et sinon, donc, pour les personnes qui pratiquent chez
1: elles...
0: Alors,
1: les outils.
0: Oui, voilà.
1: Alors, si on va en décroissant, il y a les applications. Il y a pas mal d'applications qu'on peut mettre sur un smartphone qui sont complètement gratuites. Je sais pas si je peux citer...
0: Oui, bien sûr, ouais.
1: Donc, j'ai pas d'action dedans, on n'a pas d'action dedans. Et puis, c'est gratuit. Moi, ce que je propose souvent, enfin, l'application que j'utilise et que je propose aux personnes, c'est Respirelax Plus, en un seul mot, R-E-S-P-I-R-E-L-A-X. C'est fait par des termes.
2: Ouais,
1: terme d'Alvar. D'Alvar.
2: Mais il suffit de taper cohérence cardiaque dans le magasin des applications et il y a toute une liste d'applications gratuites, toutes basées plus ou moins sur le même principe. C'est une boule qui monte et qui descend, qui monte sur 5 secondes, qui descend sur 5 secondes. Et donc l'idée, c'est de synchroniser sa respiration à la boule. C'est simplement un guide visuel. Mais c'est très, voilà, c'est pratique parce que ça permet de ne pas avoir à compter les secondes.
1: Donc, si on continue dans la décroissance, bah, c'est possible d'utiliser une trotteuse.
0: À l'ancienne.
1: Voilà. Avec une montre avec sa trotteuse, une pendule, et puis bah, d'inspirer 5 secondes, de souffler 5 secondes, ça fait 10 secondes. Et donc, sur les 60 secondes, ça fera 6 respirations dans la minute. Et puis, voilà. Après, on peut faire des vagues avec un crayon sur une feuille, éventuellement. Voilà. Mais ça, il faut avoir le regard, dans les premiers temps aussi, sur la trotteuse, pour faire 6 vagues dans la minute.
0: Oui, puis, c'est ça, parce qu'on n'est pas calibré sur ce rythme-là à la base. Ça. Mais j'imagine qu'en le faisant 3 fois par jour et en répétant, au bout d'un moment,
2: le rythme s'intègre. Mais c'est intéressant de revenir quand même régulièrement à un petit marqueur temporel pour s'assurer qu'on n'est pas dérivé vers une respiration trop rapide ou trop lente. Donc, régulièrement revenir à la trotteuse, à l'appli ou à compter ses respirations pour s'assurer qu'on est toujours dans les 6 respirations par minute.
0: Ok, une pause musicale et on poursuit après.

0: Santé au naturel, on poursuit cette émission sur la cohérence cardiaque avec Roland Poinceau et Johan Illy. Johan, j'arrête pas de...
1: Les deux font l'affaire.

0: Vous aviez des commentaires sur le morceau qui vient de passer?
1: Tout à fait, un commentaire intéressant. C'est la deuxième fois que Johan et moi venons à Radio Zinzine. On a le plaisir de revenir. Alors, il faut savoir pour les auditeurs qu'on a une condition pour venir. Alors, ce n'est pas le cachet, hein. Mais la condition, c'est de ne pas couper les morceaux de musique. C'est notre condition pour venir. Et ce morceau de Laurent Voulzy a duré 5 minutes et 47 secondes. Et donc, on l'a laissé parce que c'est pratiquement le temps d'une séance. Peut-être pour certains auditeurs, ça a été un petit peu long.
0: Voilà.
1: Mais c'est vraiment...
0: Et répétitif.
1: Et en fait, ça rejoint la longueur des 5 minutes d'une séance et la répétition importante à pouvoir réaliser, qui constitue encore une fois ce vrai défi à la cohérence cardiaque, en fait.
0: Très bien. Eh bien, merci pour ce commentaire. Et... Donc, rapidement, en fait, vous avez abordé à plusieurs reprises les expressions de système nerveux autonome, système nerveux végétatif, et donc l'influence que la cohérence cardiaque, que cet outil, que cette technique a de régulation sur cette partie du système nerveux. Est-ce que vous pourriez rapidement décrire ce que c'est ce...
2: Notre système nerveux autonome, c'est une partie de nous... qui est toujours une partie animale, donc qui une partie de notre système nerveux assez profonde dans notre cerveau, dans notre système nerveux, qui nous aide à nous adapter aux fluctuations de l'environnement, à faire en sorte que notre corps reste stable, pardon, alors que l'environnement fluctue, ce qu'on appelle l'homéostasie. Et pour ce faire, il y a deux systèmes, et pour aller très vite, il y a un accélérateur et un frein dans notre corps. Il y a quelque chose qui va vraiment augmenter l'activation physiologique, accélérer, nous faire monter en énergie, en activation. Et il y a un système qui va au contraire venir freiner, ralentir, diminuer l'activation physiologique. Donc d'un côté, ça va être la sensation, ça va être peut-être de la tension, de la vigilance, voir si ça augmente encore un peu plus, ça va être du stress ou de l'anxiété.
0: Donc il y a des degrés, hein, c'est ça dans ce...
2: Voilà, en fonction du niveau d'activation, on va ressentir quelque chose comme ça. Et puis de l'autre côté, ça va être de l'apaisement, un ralentissement, du calme, voire même de la somnolence, et puis une diminution de la vigilance. Donc notre système nerveux autonome, il y a un accélérateur et un frein. Et comme dans une voiture, lorsqu'on roule sur une route, on se sert des deux en permanence. On ne peut pas dire, tiens, pendant 5 minutes, je vais me servir du frein, puis pendant 5 minutes, je vais me servir de l'accélérateur. Perpétuellement, un coup c'est l'un, un coup c'est l'autre, un coup c'est l'un, un coup c'est l'autre. C'est ce qu'on appelait tout à l'heure cette variabilité. Donc ça a une influence aussi sur le rythme cardiaque, et ça se visualise par la variabilité du rythme cardiaque. Donc ce système nerveux autonome, pour faire simple, un accélérateur, un frein. L'accélérateur, il va booster tous les systèmes qui sont nécessaires à la survie en cas d'adversité, pour faire là, en cas de menace. Alors, si on est agressé par un individu, un animal ou l'environnement, notre système nerveux autonome va booster tous les systèmes de notre corps qui vont nous aider à survivre, en fait. Mm-hmm. Qui vont nous aider à dépasser cette difficulté,
0: à avoir des réflexes, surtout
2: les réflexes, mais surtout la puissance, la rapidité, l'influx nerveux, l'endurance pour pouvoir survivre, pour pouvoir courir, pour pouvoir se battre, pour pouvoir se défendre, pour pouvoir... se hisser, soulever, enfin tout ce qu'on a à faire. Ça, c'est le système sympathique. Le nom technique, c'est le système sympathique, appelons-le l'accélérateur. Et puis de l'autre côté, il y a le frein. Lorsque notre corps est plongé, là, pour le coup, non pas dans une situation d'adversité, mais dans une situation de sécurité, lorsque notre cerveau, lorsque nos sens détectent qu'il y a de la sécurité, c'est l'autre système qui va être un petit peu plus prédominant pour faire des économies d'énergie. En fait, on n'a pas besoin d'être à fond tout le temps, qui va pouvoir ralentir tout ça, apaiser et refaire les stocks d'énergie, reconstituer les stocks, donc favoriser la salivation, qui est le premier étage de la digestion, créer des molécules complexes, apaiser, reposer. Ça va être aussi le mode de fonctionnement qui va être l'ouverture vers les autres, la communication, aller vers les autres. Mais pour ça, il faut qu'il y ait un sentiment de sécurité. Et donc ce système-là, il passe son temps à accélérer, ralentir, comme une voiture passerait son temps sur la route à accélérer, ralentir, pour s'adapter
0: à
2: l'environnement, au virage, les obstacles, les autres véhicules, tout ce qui peut arriver. Et donc la cohérence cardiaque, ça va avoir comme objectif d'augmenter l'amplitude de ces variations, l'accélération et le frein, pour augmenter la souplesse et la réactivité, en fait, l'adaptation. Que notre système soit capable d'accélérer plus vite, ça, c'est souvent pas un problème, parce qu'on est très réactif, en fait, dans le stress, dans l'anxiété. Ça, c'est pas un problème. On peut pas désapprendre ça. On peut pas apprendre à notre corps à ne plus réagir. Par contre, on peut muscler le frein. On peut avoir un frein qui freine très fort. Et ça n'est pas un problème de vivre, pour nous psy, hein, pour nous psychothérapeutes, ça n'est pas un problème de vivre des émotions fortes, quoi que ce soit de la colère, de l'anxiété, d'avoir des variations émotionnelles très rapides et très élevées, très intenses, à partir du moment où il y a un frein derrière qui va nous permettre de nous réguler rapidement. Si on a mal compris la remarque, on a mal vu, ça ne nécessite pas autant de réactivité, ou alors tout simplement, voilà, ça y est, on a réagi, il est temps de s'apaiser. Donc ce système nerveux autonome, c'est notre système qui nous permet de nous adapter à l'environnement, notre système de régulation émotionnelle. Il est intéressant, en fait, d'en avoir un qui fonctionne de façon très souple et avec beaucoup d'amplitude. Comme une voiture qui serait capable d'accélérer très fort et de freiner très fort, on imagine bien qu'elle sera plus performante, plus adaptable qu'une voiture qui mettrait très très longtemps à accélérer, mais qui, une fois qu'elle est lancée, n'arrive pas bien à s'arrêter. C'est dangereux.
0: Ce qui est souvent le problème, non ? D'ailleurs, beaucoup de personnes vivent sur le système de l'accélérateur.
2: On monte très vite en tension, en activation physiologique, mais on sait mal se réguler et diminuer l'activation physiologique.
1: Et c'est ce qui se passe pour tout un chacun au cours d'une journée, en fait. Quand on démarre le matin, plus ou moins réveillé, mais tout au cours de la journée, on va avoir des sollicitations, des événements, de l'environnement extérieur, des pensées, des émotions dans l'intérieur. Et en fait, tout au long de la journée, en fait, le stress, la tension va aussi pouvoir augmenter. Donc ces stratégies-là, ces pratiques-là vont aussi, au cours d'une même journée, permettre de régulièrement redescendre d'un étage. Et même si ça remonte à partir de l'instant d'après, le fait de refaire ça au moins trois reprises dans la journée va faire que, en fin de journée, on va terminer moins haut que si on n'avait rien fait, quoi. Donc il y a aussi cet aspect-là aussi sur le long terme d'une journée et puis sur les semaines, sur les mois, quoi.
0: Ce qui finalement, en effet cascade, le fait de faire ça régulièrement va amener cette souplesse, cette adaptabilité.
2: Et un sentiment de contrôle. Les personnes qui le font vont petit à petit se rendre compte qu'elles arrivent à s'adapter. Donc ça donne un sentiment de confiance.
0: Ouais,
2: quand les choses arrivent, je gère. Okay. Je gère.
1: Pouvoir jouer d'un instrument, il se trouve que l'instrument, ici, c'est nous-mêmes, en fait. Pouvoir jouer de son propre instrument.
2: Lorsqu'on est très entraîné à jouer un instrument, on peut faire face dans l'orchestre ou dans le morceau à un couac, une fausse note, on arrive à rattraper le coup. Quand on est limite, les petits couacs, les petits problèmes qui vont arriver peuvent nous faire perdre nos moyens.
0: Et donc, pour conclure cette émission, en fait, on voulait proposer une séance de cohérence cardiaque à la radio, ce qui n'est pas fréquent, vu que a priori c'est plutôt visuel, les applis.
2: Oui,
0: enfin, il y a du son aussi.
2: 5 minutes à respirer à la radio. On s'est dit que voilà, il n'y avait que sur Radio Zinzine qu'on pouvait faire ça. Donc on vous propose 5 minutes de cohérence cardiaque.
1: Comment on fait, Johan?
2: Tu vas marquer le rythme, les 5 secondes d'inspire et 5 secondes d'expire.
0: Et moi je vais respirer.
2: Tu vas respirer, mais moi je me permettrai de slammer quelques consignes par-dessus.
1: D'accord. Okay. Alors, je marque le rime par la parole, par le souffle, ou je fais la vague.
2: Je fais la vague, tu marques le temps des inspires et le temps des expires.
1: 5 vraies minutes.
2: 5 vraies minutes à la radio.
1: Tout le monde, chacun chez soi. Alors ceux qui sont en voiture, arrêtez-vous sur le bas-côté quand même. Sinon, installez-vous confortablement. Et puis, on va faire 5 minutes de respiration ensemble.
2: Il n'y a pas nécessité d'être allongé.
1: Non.
2: La position assise est plus favorable.
0: Ok. Mais sinon, on s'endort.
1: Qu'allez-vous ?
2: Expiration. On inspire. Et on expire. Et on expire. On inspire et on expire. On inspire En fait, il n'y a pas grand-chose à faire de plus que ça. Inspirer, expirer, à ce rythme particulier, un cycle complet toutes les 10 secondes.

0: Alors, il n'est pas nécessaire de vider les poumons à chaque fois. Il n'est pas si nécessaire de remplir les poumons lors de l'inspiration complètement. On peut les remplir à 70%. Et au moment où on bascule sur l'expire, il n'est pas nécessaire non plus de forcer l'expiration. On peut garder une petite quantité d'air résiduel dans les poumons avant de repartir sur l'inspiration. On expire. Et on inspire. On expire. Et on inspire. On expire. Et on inspire. On peut respirer par le nez, par la bouche, ça n'a pas beaucoup d'importance. Comme on se sent le plus confortable. On expire. Et on inspire. En essayant toutefois du mieux que l'on peut de garder l'attention portée sur les sensations respiratoires. On inspire et on expire en sentant notre corps qui inspire et qui expire. Ça peut être des sensations dans le gonflement et le dégonflement de l'abdomen, l'élévation et l'abaissement de la poitrine, tâchons tout au long de l'exercice de garder l'attention portée sur les sensations respiratoires. On expire et on inspire. On expire et on expire. Et il sera peut-être nécessaire de temps en temps de revenir à l'observation de sa respiration si notre esprit s'échappe, s'ennuie. Au bout d'un moment, 5 minutes c'est long, mais jusqu'au bout de l'exercice, essayons de rester connectés à ces sensations respiratoires et à ce rythme. On inspire et on expire. Une respiration lente, régulière, et avec un faible débit, faire rentrer peu d'air. Peut-être l'indication pour s'assurer qu'on ne fasse pas rentrer trop d'air, ça peut être...
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1: Oui, oui, oui. Merci, camarade. 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Bon.
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1: Il va y avoir un concours tout de suite entre le public et l'orchestre. Ah. Je vous vois. Ah. Oh. Je suis déjà à l'aise pour dire.

Alors, on y va.

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3: Bonjour et bienvenue à ce nouvel épisode de Accro Show. Aujourd'hui, on est avec il professore Ferdi et El Matador. Bonjour.
4: Salut.
3: Alors, aujourd'hui, sûrement, on va avoir une présentation d'un nouveau bouquin par le professeur. Et moi et El Matador, on a interviewé pour vous.
4: Claire Floret, qui préside l'association Donnons des ailes, qui œuvre pour la promotion du cyclisme féminin, que ce soit au niveau professionnel avec le retour du Tour de France féminin, et aussi au niveau amateur avec des clubs et faciliter l'entraînement pour les femmes qui veulent faire du vélo de manière plus sérieuse.
3: Tout à fait.
4: Plus sérieux, pardon.
3: C'est ça. Ça, ce sera dans la deuxième partie. La première partie sera dédiée à notre professeur. On va peut-être vous annoncer à l'avance une soirée qu'on va organiser le 28 mars, donc un samedi soir, mais pas que. Et il y aura aussi quelque chose l'après-midi pour les enfants avec un spectacle vivant. Et le soir, aux alentours de 8h30-9h, on va vous proposer une soirée de court-métrage autour du vélo. Ça va être une soirée de court-métrage qui va durer plus ou moins 1h30, mais vous entendrez parler de ça un peu plus tard dans les mois à venir.
4: Oui, on met ça en place. Et après aussi, dans cet épisode, on va revenir un peu sur la soirée de Granit et Victor. C'est un documentaire ou un film de voyage fait par Victor, qui est de Peugeot, et qui a fait Peugeot Iran en vélo. Donc on a diffusé ça à la tâche d'encre.
3: Le 13 décembre. Là c'est janvier, donc bonne année tout le monde.
4: Bonne année à tous.
3: Et j'espère que vous avez passé vous avez bien commencé le 2026, peut-être que vous avez déjà commencé à pédaler.
4: Donc voilà, je vais peut-être commencer par mettre le retour sur la soirée de Victor avec des gens qu'on a interviewés.
3: Oui, c'est ça, on va juste répéter. En fait, c'était une soirée très chouette. On a eu Victor avec nous qui a amené ses cahiers de voyage et après la séance, il était disponible pour échanger avec le public. C'était une soirée qui était complètement gratuite et qu'on a mis en place pour le plaisir de pouvoir montrer quelque chose qui venait de proche d'Avignon.
4: Donc voilà, on était à la tâche d'encre, on a diffusé le film. Victor a pu après parler un peu de son expérience, montrer ses dessins qu'il a fait pendant le voyage. Et après ça, on a pu interviewer des personnes présentes.
3: C'est ça. Et la soirée, juste pour on va se répéter un peu, c'était complet. Il n'y avait pas un espace, un siège libre.
4: Et oui, c'était même trop. Il y a trop de personnes, on ne pouvait plus.
3: Trop de personnes.
4: Donc la prochaine fois, on fera payer.
3: Réservez vos places à l'avance.
4: Donc voilà, là, on va lancer un peu le témoignage des gens, le retour d'expérience directement à la soirée, juste après la diffusion du film.
3: Allez, on y va.
5: Et on est avec Antoine qui va nous parler un petit peu de la soirée. Qu'est-ce que tu as pensé du film de Victor?
6: Avant tout, très humain, hyper émouvant, j'ai trouvé ça hyper émouvant. Et un garçon qui a énormément de courage, évidemment. Le film était très beau. Il a parlé avant le film de la peut-être mauvaise qualité de la vidéo. Et en fait, c'était très bien, même le son était super, la vidéo était canon. Et ce que je retiens, c'est le côté humain et le côté psychologique d'un tel voyage, quoi.
5: Ouais, parce qu'il parle souvent, ça revient pas mal, c'est le côté solitude. Et il pensait être solitaire, en fait. Il a eu un peu de mal, il explique dans le film. Qu'est-ce que tu penses de ça, de partir seul comme ça pendant des mois ou des années sur un vélo? Est-ce que toi, tu le ferais, par exemple?
6: En fait, la force mentale par rapport aux conditions météorologiques et tout, je pense que j'aurais pas cette force-là. Et même par rapport à la solitude, c'est hyper dur. Et ça rappelle qu'on a tous besoin des uns et des autres. Et ça rappelle aussi que quand on est sympa avec les autres sont sympas avec nous. Et c'est une valeur hyper importante.
5: On est avec Ferdinand qui va nous débriefer un petit peu ce film de Victor. Qu'est-ce qu'on t'en a pensé, toi?
0: Bah déjà, j'ai passé un très bon moment. J'ai adoré écouter ce récit et découvrir aussi son itinéraire qui s'est construit au fil de l'eau. Donc, ouais, j'ai passé un très bon moment devant l'écran. Et c'était agréable, en fait, de pédaler un peu dans sa tête quoi, pendant ce film. Et puis, j'aime bien ce moment de débrief là pour vous raconter un peu, mais on est toujours devant l'écran avec les cahiers de voyage, avec les dessins de Victor. Et on est dans les minutes de plus qui sont encore au-delà de sa voix, de ses images et de son film. Et on a le papier là qui nous permet de comprendre aussi comment il l'a vécu de l'intérieur. Donc c'est vraiment une belle soirée.
2: Adriana
7: et César.
5: Qu'est-ce que vous avez pensé du film et qu'est-ce que vous avez pensé du fait de voyager?
2: Alors j'ai trouvé le film très inspirant. Après c'est un bon moyen de raconter ce qu'on a vécu, parce que quand on part aussi longtemps et qu'on a des expériences aussi riches, c'est difficile de mettre des mots dessus. Donc là on avait des images et on avait des ressentis, et c'est comme ça qu'on comprend ce qu'il a vécu et qu'on peut partager ça avec lui. Et c'est ce dont il avait besoin aussi, j'ai l'impression, c'était de partager son voyage et sa liberté, comme il explique. Donc voilà, c'était très chouette.
5: César, peut-être un mot?
7: Oui, en complément, je dirais que j'ai trouvé les images très belles. Donc merci pour avoir pris le temps de monter ce film et choisi de très belles images à nous montrer.
5: Et qu'est-ce que vous avez pensé du côté de la solitude du voyageur? Parce qu'il en parle beaucoup dans le film quand même. Tu veux dire quelque chose là?
7: Moi, intuitivement, c'est quelque chose qui me paraît important quand on pense à un voyage de ce genre. Et c'était intéressant de voir toute la réflexion qu'il a pu mener sur le sujet et de voir comment il a pu se faire des rencontres sur le chemin, trouver des compagnons de voyage et finalement se dire qu'il aimait voyager avec d'autres gens.
8: Voilà, ça c'était certains des retours qu'on a eu l'occasion de prendre à la fin de la soirée. Si vous avez si vous voulez nous donner votre avis aussi, vous pouvez nous contacter soit à notre mail acro.cycling.culture@gmail.com ou à la radio. Voilà. Si vous voulez aussi parler à la radio, vous pouvez venir nous voir, nous contacter sur le groupe de la community. Si vous voulez rejoindre la community Acro, il y a le grand groupe sur WhatsApp. Aujourd'hui, vous avez aussi moyen de faire partie de ce groupe en allant sur notre profil Instagram, donc acro.cc. Et là, il y a le Linktree qui vous permet de nous rejoindre sur la grande communauté. Malheureusement, sur la communauté, il y a un petit problème, c'est-à-dire que vous n'allez pas voir les messages précédents. C'est dommage, mais donc vous verrez pas, mais vous verrez les messages qui sont envoyés après votre accès. On met un peu de musique maintenant. Allez, il fait froid. On met un rythme un peu tropical.
6: Allez, on met un rythme un tout petit peu tropical. C'est parti.
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une association qui a été créée effectivement en 2015, plus exactement fin 2014, pour promouvoir le cyclisme féminin. Alors, au départ, avec une équipe de compétition qui évoluait au niveau national, et avec également des actions de développement de la pratique féminine, et notamment le projet Donnons des ailes au vélo J-1, qui est un projet qui a lieu pendant le Tour de France masculin, à J-1, comme son nom l'indique, où avec une équipe féminine, on réalise les mêmes étapes que le Tour masculin, donc toutes les étapes, chaque jour, donc autour de 180-200 km pendant 3 semaines, avec vraiment l'idée de promouvoir le cyclisme féminin, de travailler à la féminisation de la pratique. Et pour les premières années, au moment du lancement et les 7 années qui ont suivi, de militer pour le retour à l'organisation d'un Tour de France féminin. Donc moi, je ne viens pas du tout du vélo initial.

vie. Et j'ai compris qu'il y avait un petit problème d'identification. Le rôle modèle ne pouvait pas fonctionner puisqu'on voyait très peu de femmes cyclistes sur les routes, mais à la télévision. Et j'ai découvert à ce moment-là qu'il n'y avait pas de Tour de France féminin. Donc l'idée est venue à ce moment-là de se dire bah, pourquoi pas profiter que tous les projecteurs soient tournés vers le Tour de France pour parler de cyclisme féminin et essayer d'attirer l'attention sur cette inégalité au niveau sportif, l'absence de Tour de France pour les femmes. Et puis, alors on ne savait pas hein, combien de temps ça prendrait, on était plutôt parti sur un one-shot en 2015, essayer de faire bouger un peu les lignes. Donc voilà, 2015, on a senti qu'il y avait une vraie émulation, une vraie effervescence autour de la pratique féminine du vélo et on a eu envie de continuer parce qu'on a vu que ça ne se ferait pas en un an. Les instances étaient particulièrement attentives à notre sujet. On a senti que le public aussi était très favorable et puis n'était pas forcément informé qu'il n'y avait plus de Tour de France féminin, mais en tout cas, ils en parlaient tous avec beaucoup de nostalgie. Puis on a senti aussi que dans les femmes qui participaient, au début on n'était que trois, hein, c'était vraiment un projet familial avec Mathieu, mon ami et puis sa sœur, donc ma belle-sœur, on est partis à trois sur les routes. On a trouvé Marion en cours de route qui elle aussi faisait son Tour de France seule, qui était très sensible à ces questions-là. Et en fait l'année suivante, on était trois femmes la première année, il y en a sept qui ont voulu partir. Et puis 10 l'année suivante, puis 12, puis 13. Donc voilà, ça faisait des petits année après année. Et puis des femmes aussi qui avaient envie de participer uniquement sur une étape, et puis des hommes également, parce qu'on a construit ce projet en mixité, on ne voulait pas que ce soit un projet uniquement de femmes, on avait bien compris que si on voulait avoir plus de portée, c'était en le partageant aussi, et avec des hommes qui partageaient les mêmes valeurs que nous. Donc dès le début, on l'a ouvert aux cyclistes locaux, des étapes par lesquelles on passait. Donc pareil, au tout début, on avait 3-4 cyclistes qui venaient sur chaque étape, et puis à l'heure actuelle, on ouvre quotidiennement 70 places pour venir rouler avec nous, 35 femmes, 35 hommes, avec certaines étapes qui sont bookées vraiment très très tôt au moment des inscriptions. Voilà, c'est un projet qu'on a toujours voulu gratuit pour tout le monde, voilà, pour que ce ne soit pas un frein supplémentaire à l'accès à cet événement et qu'on soit un peloton le plus gros possible pour se retrouver, partager la route ensemble, parler d'égalité dans le sport et puis que notre message soit entendu par le nombre de personnes qui évoluent avec nous sur la route. Alors effectivement, c'est un défi sportif de se lancer là-dedans pour la dizaine de femmes qui part à l'assaut des 21 étapes du Tour de France, mais on est toutes déjà de niveau amateur. On n'a jamais eu de femme pro qui a participé à l'équipe qui réalise le J-1. En revanche, on en a eu une qui est devenue pro par la suite, Barbara Fonseca. Donc c'est une belle histoire, elle a milité pour le retour du Tour de France, elle y a participé ensuite en tant que professionnelle. Mais voilà, on est toutes de niveau amateur, mais toutes concernées et ayant envie de voir notre sport évoluer. On a eu envie de se battre pour qu'à niveau professionnel, donc il y ait des évolutions, parce qu'on avait bien compris que c'était un levier énorme, un Tour de France féminin, pour donner de la visibilité à notre sport, inspirer et développer la base de pratiquantes. Donc nous, c'est vrai, quand on s'est lancé, on était vraiment sur un message porté à destination du haut niveau. Et une fois qu'on a obtenu ce Tour de France féminin, donc en 2022, mais on l'a su dès 2020 de la bouche de Christian Prudhomme lui-même, c'était une belle reconnaissance, on a ensuite réfléchi à comment faire évoluer le projet. Est-ce qu'on le continuait? Déjà, on n'était pas sûr de lui donner une suite. On a bien compris, puisqu'on était un club, on était sur le terrain et on voyait bien qu'il y avait peu de pratiquantes et qu'il y avait encore beaucoup de travail à fournir. On a fait le choix de continuer à travers cet outil qui était particulièrement efficace, en travaillant vraiment sur le développement de la base et en le rendant peut-être un peu moins spectaculaire dans le message qu'on porte. Et d'ailleurs, on est un petit peu moins médiatisé depuis, mais ce n'est pas grave parce qu'on sait qu'on fait un travail de fond, un travail de petite fourmi, qui est tout aussi important que de travailler sur la vitrine du Tour de France, qui, au moment où nous, on s'est lancé, c'était

0: Effectivement, on serait par contre plus de médiatisation. Après, c'est quelque chose qui s'est fait naturellement, qui n'est pas forcément de notre fait à nous. C'est-à-dire que tant qu'on était dans quelque chose de militant et dans une forme de lutte pour quelque chose de spectaculaire, donc le Tour de France féminin, on a eu beaucoup de médiatisation à cette époque-là et particulièrement au niveau international. On a eu la chance en 2017 de passer sur France Télévisions quotidiennement. On avait une petite pastille quotidienne d'une minute qui était diffusée pendant le direct du Tour de France, ce qui exposait tous les hommes dont tu parles, qui sont les principaux spectateurs en fait, du Tour de France, à un petit temps où on évoquait du cyclisme féminin. Et en fait, ça a été une aubaine pour nous à ce moment-là, puisque il y a d'autres médias qui ont suivi l'année suivante, en 2018, et des médias internationaux. On a eu la BBC, le Washington Post, le Time, qui ont relayé, on a eu des reportages dans 20 pays l'année suivante, en 2018. Et donc, là, on a eu vraiment une énorme visibilité. Et d'ailleurs, c'est ce qui, je pense, a aussi fait accélérer les choses du côté d'ASO, les organisateurs du Tour, puisque cette année-là, tous les journalistes étrangers qui interviewaient Christian Prudhomme le questionnaient sur pourquoi pas de Tour de France féminin. Le fait que les médias étrangers s'en soient emparés, du coup, ça a une répercussion sur l'organisation du Tour de France. Et je pense que c'est aussi ce qui a un petit peu accéléré les choses du côté d'ASO, parce qu'il y avait une certaine pression qui était mise alors par nous de manière indirecte à travers les journalistes étrangers. Et donc voilà, une fois que le Tour de France féminin est arrivé, les médias internationaux et les gros médias français se sont intéressés à la course, puisque en France on a tendance à quand même à être sur de l'élitisme et ce qu'on diffuse très souvent dans les médias traditionnels, c'est de la compétition, un petit peu moins les défis ou l'aventure. Et donc nous, assez naturellement, la médiatisation s'est un petit peu estompée. On était plus sur une presse quotidienne régionale ou des médias un peu plus spécialisés avec peut-être une diffusion un peu moins grande. Mais pour nous, c'était une suite assez logique puisque le Tour de France féminin, qui est de la compétition, qui est la vitrine, était largement diffusé, pouvait jouer son rôle modèle. Et nous, on était là sur des actions plus de terrain, à travers des médias un peu plus locaux, pour avoir une visibilité. Et on a fait le choix de bien rester sur le Tour de France masculin, justement parce que c'est un moment où on ne parle pas de cyclisme féminin. Pendant le Tour de France féminin, on en parle pendant les 8 jours que ça dure. Donc on n'a pas voulu se positionner à un jour avant, on aurait pu se dire on fait J-1 du Tour féminin, mais pour nous déjà ça pouvait poser des problèmes de visibilité, et c'est important de pouvoir continuer à parler de cyclisme féminin pendant le Tour des Hommes. Donc voilà, on a fait ce choix de continuer, de manière peut-être un petit peu plus discrète, mais pas forcément de notre fait à nous, mais en tout cas en faisant du travail de terrain et en donnant l'opportunité, en étant dans l'action plus que dans l'influence ou la visibilité extérieure, voilà. Et parce qu'il faut savoir aussi que toutes les ambassadrices qui participent au projet, donc une dizaine de femmes chaque année, on ne leur demande pas uniquement d'être là pendant les étapes du Tour et de se préparer physiquement à ce défi sportif, mais vraiment d'agir tout au long de l'année en tant qu'ambassadrice du cyclisme au féminin, en mettant en place des actions de féminisation de la pratique dans leur région. Et comme le Tour de France chaque année change de tracé, et que nous chaque année on change d'équipe d'ambassadrice, ça permet au fil des ans de mailler tout le territoire français par des actions qui sont mises en place et qui sont un petit peu, enfin le projet, moi je le vois comme un incubateur d'initiatives en faveur du cyclisme féminin. Donc les femmes ambassadrices commencent à mettre en place des choses, ça peut être des sorties régulières, des ateliers méca, des interventions scolaires, enfin tout un tas de choses qui parfois sont pérennisées par la suite une fois que le projet est passé dans la région. Et le fait de changer chaque année d'ambassadrice, ça permet aux ambassadrices qui étaient là l'année passée de continuer les actions qu'elles ont mises en place si elles le souhaitent, et à nous de venir donner une légitimité aussi à organiser des choses à d'autres femmes qui deviendront des ambassadrices. Et donc ça fait une sorte de grande famille qui s'étoffe année après année, de femmes qui, pour certaines, continuent à agir à travers cette casquette d'anciennes ambassadrices de Nom des Ailes au Vélo. Et voilà, ça leur a permis aussi d'oser. Enfin, moi, je vois, hein, je manquais un peu de confiance en moi avant tout ça. Je ne me sentais jamais légitime à entreprendre quoi que ce soit. Et cette casquette d'ambassadrice de Nom des Ailes au Vélo, elle donne cette légitimité et puis aussi cet accompagnement, parce que c'est une communauté, un réseau de femmes qui ont déjà fait et qui aident celles qui y sont. Et puis avec voilà, des contacts aussi, vraiment l'idée de construction d'un réseau pour se donner confiance et pour avoir cet accompagnement pour se lancer dans ces initiatives.
1: Justement, sur ce, j'ai une question.

0: ambassadrice du projet, ça se passe au mois d'octobre. En général, dès que le tracé du Tour de France tombe, on ouvre notre phase de sélection parce qu'on a un certain nombre de personnes qui candidatent. Là, cette année, on a 45 femmes qui ont candidaté, 250 ou 300 qui ont téléchargé le dossier de candidature. Donc voilà, tout n'aboutit pas, hein, parce que c'est quand même assez exigeant. Alors, dans la construction du dossier, mais surtout dans ses engagements en tant qu'ambassadrice. Donc, voilà, il y a 15 jours pour candidater et nous exposer ses motivations. Et puis surtout, son plan d'ambassadrice, puisque nous, c'est ce qui compte le plus quand on étudie les dossiers. Ce n'est pas le niveau sportif. Il faut évidemment avoir un niveau sportif qui va permettre d'avoir une homogénéité au sein du groupe, mais certainement pas d'être championne du monde. Enfin, ça, on ne regarde pas. À partir du moment où on a le niveau minimum pour ne pas ralentir le groupe. C'est vraiment qu'est-ce que je vais mettre en place, comment j'envisage dans ma région alors de faire rayonner le projet, mais surtout de faire rayonner le cyclisme au féminin et de donner envie à des femmes de commencer le vélo pour celles qui n'en font pas, ou pour certaines de les conforter dans leur pratique et de leur donner des espaces où elles vont pouvoir rouler ensemble, où elles vont se sentir les bienvenues sur des sorties, ça peut être des sorties mixtes, hein, mais en tout cas organisées par des femmes à destination de femmes et d'hommes. Voilà, et pas des sorties masculines où bah, quand on arrive et qu'on est une nana, on nous regarde d'un drôle d'œil, ça arrive de moins en moins, mais malheureusement, ça reste encore quelque chose, une réalité. Ouais. Et où on sait qu'on ne sera pas forcément attendu, si on est un peu en galère au niveau mécanique, parce que c'est ça hein, les freins pour les femmes à l'heure actuelle, c'est « Ok, moi, j'ai jamais fait de mécanique de ma vie, comment je fais si j'ai un pépin ?» Je débute le vélo, donc mon niveau il sera pas forcément le même que d'autres personnes qui pratiquent depuis des années. Et quand on va rouler avec un groupe, quand c'est des anciens particulièrement, on sait que ça va être voilà, des fois des accélérations dans les bosses et pas forcément d'attente en haut, des pancartes où on va jouer le sprint et pareil, on continue sur la lancée derrière. Ah bah tiens, y a une personne qui crève, on l'attend pas forcément non plus. Donc tout ça, c'est des freins quand on débute la pratique. Et actuellement, il y a beaucoup de femmes qui débutent la pratique du cyclisme, et ça, c'est chouette. Mais il n'y a pas forcément de structure, de groupe qui sont pensées pour accueillir ces personnes débutantes, et c'est valable pour les hommes aussi. Hein. Mais c'est vrai que voilà, biologiquement, il y a encore dans la moyenne des différences entre les femmes et les hommes qui pratiquent le vélo. Évidemment, il y a des femmes qui sont plus fortes que des hommes, mais en moyenne, une femme qui débute le vélo peut se retrouver plus facilement en galère quand elle arrive dans un groupe. Donc, voilà, il y a ça.
1: Après, c'est pas mal de

que j'évoque pour les femmes, c'est aussi valable pour des hommes qui débutent. On a effectivement un souci dans les clubs de vélo. La gestion de l'hétérogénéité n'est pas forcément pensée. Alors que s'il y a bien un sport où la gestion de l'hétérogénéité est importante, c'est le vélo, puisqu'on avance tous en groupe avec des niveaux différents. Nous, quand on a lancé notre club, donc, c'était principalement des femmes hein, qui pratiquaient, on arrivait à s'entraîner de la catégorie minime à l'équipe de National 2. Donc on s'entraînait tout ensemble. Sauf qu'on avait toujours une voiture suiveuse. Sauf qu'on s'attendait systématiquement en haut des bosses, c'est-à-dire que les premières arrivées attendaient ou redescendaient pour aller chercher les dernières. Quand on avait des exercices à faire, parce qu'évidemment, quand on pratique en compétition, on cherche à performer et donc à progresser, on se mettait sur un circuit qui faisait quelques kilomètres. Tout le monde faisait ses exercices à sa vitesse, des fois par binôme, des fois seul. Et une fois qu'on avait terminé, on se retrouvait. Voilà, les premières revenaient en arrière et récupéraient les autres. Donc la gestion de l'hétérogénéité, elle est possible, encore faut-il la penser. Historiquement, dans les clubs de cyclisme, qui est un sport qui est très ancien et qui est très conservateur, on a toujours fonctionné, déjà c'était des groupes d'hommes, déjà pratiquants, c'est-à-dire qu'on roulait tout seul quand on n'était pas déjà, quand on était novice, on commençait par rouler seul, on faisait ses armes et puis ensuite on allait rouler avec les autres. Et voilà, ça c'est vrai que pour moi c'est quelque chose de dommage, autant pour les hommes que pour les femmes, cette idée de penser la séance, l'organiser pour que tout le monde puisse s'y retrouver et progresser. Pareil, tout bête, hein, mais mettre les forts devant et les plus faibles à l'abri, ce qui ne veut pas dire qu'ils ne prennent pas des relais, mais ils prennent des relais beaucoup plus courts. On leur apprend des choses aussi, parce que ça, dans les groupes, on n'apprend pas forcément techniquement, on roule, en fait, on va borner, mais on n'apprend pas techniquement comment se placer, comment s'abriter, comment tourner avec une file montante, une file descendante, comment on se positionne en descente, voilà, techniquement, voilà, mettre la jambe en bas, mettre les mains en bas, comment prendre ses trajectoires, enfin voilà, tout ça, c'est des gros manques qui sont peut-être dus aussi à un manque de professionnalisation des clubs. C'est-à-dire que pendant longtemps, c'était au bon vouloir de chacun de venir encadrer, et ça, c'est très chouette parce que les clubs cyclistes tiennent sur beaucoup de bénévolat. Mais je pense qu'à certains moments, c'est important, comme on le trouve dans d'autres sports, comme le judo, le basket, d'avoir aussi des personnes qui sont des encadrants diplômés, qui ont suivi des formations, et qui sont là avec du contenu aussi à apporter, et pas juste proposer un tracé de sortie et dire bah, « c'est parti, on roule », et envoyer tout le monde un peu au casse-pipe quand on débute, quoi.

effectivement, pour se lancer déjà dans les 3 semaines de réalisation d'étapes, ça demande d'avoir une pratique du vélo. C'est vrai que pour quelqu'un qui aurait commencé le vélo dans l'année, ce serait un petit peu juste. Il faut, il n'y a pas d'un nombre d'années minimum. Hein. On a des femmes qui ont commencé il y a 2-3 ans le vélo et qui se débrouillent très bien. Nous, pour vous donner une petite idée, on roule en moyenne à 25 km/h en peloton. Donc, avec quand même souvent des abris, hein, puisque nous, on est une dizaine, on accueille aussi des gens qui roulent avec nous. Donc, on peut être un peloton de 70-80 personnes. Donc, il y a des rotations, tout le monde prend des relais, mais tout le monde a des moments d'abri aussi. Donc, 25 km/h, alors sachant que sur les étapes de montagne, on va être sur du entre 18-20, sur les étapes accidentées, on va être allé entre 22-25, et sur les étapes plates, on va être entre 25 et 27 km/h. Voilà. Donc ça demande quand même d'avoir effectivement une certaine pratique du vélo, mais surtout une capacité à s'entraîner, à se préparer à un objectif ambitieux, mais pas uniquement en roulant, en faisant de la prépa physique, en faisant de la prépa mentale, parce que c'est quand même pas évident ce qu'on affronte, c'est sûr, physiquement. Mais il n'y a pas d'âge, souvent on nous demande est-ce qu'il y a un âge maximum? Non, il y a une condition physique à avoir, un niveau de préparation et de capacité à encaisser des entraînements. Voilà. Après, il faut savoir aussi que dans ce projet, on dort très peu. Comme on enquille toutes les étapes du tour, qui sont parfois très longues, très exigeantes, particulièrement cette année, au niveau de l'exigence avec beaucoup de dénivelés, on a également beaucoup de transferts. Une fois qu'on a fini notre étape le soir, on a 1h30 à 2h30 de transfert en général. Et puis, on a souvent des accueils collectivités, parce que le but du projet, c'est pas juste de faire les étapes et puis d'aller se faire masser, dormir, manger. C'est aussi de parler de cyclisme féminin avec les collectivités qui nous accueillent, voilà, de les conforter dans ce qu'ils font, de discuter avec eux de ce qui peut être fait et de ce qui est déjà fait. Donc les journées sont très longues, on dort entre 5 et 6 heures par nuit pour 7 à 10 heures de vélo, de selle. Hein, quand je parle de vélo, c'est vraiment du temps de selle sans compter les arrêts chaque jour. Donc ce qui est difficile aussi, c'est vraiment d'encaisser ce manque de sommeil et d'enchaîner les efforts avec ce manque de sommeil. Maintenant, on n'est pas à la recherche de performance, on est vraiment sur le côté défi sportif. Donc, on ne cherche pas à être la première arrivée en haut, mais vraiment de tenir sur le long, donc d'avoir une capacité d'endurance aussi et d'encaisser avec peu de sommeil toute la charge. Voilà, donc ça, c'est la partie sportive. Maintenant, donc, ça, comme je vous disais tout à l'heure, c'est une partie qu'on étudie évidemment, mais on regarde aussi vraiment le côté militant, engagement autour de la féminisation de la pratique. Et puis également, ça c'est plus difficile à juger sur un dossier écrit, les qualités humaines, puisqu'on vit 24 heures sur 24, en partageant nos chambres, en partageant même parfois nos lits, en passant 10 heures sur un vélo avec des moments difficiles, des moments de grande joie, beaucoup d'émotions très fortes, beaucoup de promiscuité. Et ça pendant quasiment un mois, puisqu'il y a 21 étapes, 2 journées de repos, on part un jour avant, on rentre un jour après. Donc voilà, on est quasiment sur un mois tous ensemble à vivre comme une famille, avec quand même beaucoup de difficultés aussi qui s'offrent à nous. Et donc il faut arriver à gérer tout ça. Donc le côté adaptable, les expériences de vie collective, déjà aussi c'est des choses qui peuvent être valorisées pour nous. Le fait d'être quelqu'un de facile, alors ça ne veut pas dire qu'on ne peut pas avoir d'état d'âme, mais il y a vraiment cette dimension humaine qui compte beaucoup. Donc voilà, alors ça, on le voit un petit peu plus sur la deuxième phase de candidature. Donc une fois que chacune a envoyé son dossier écrit, vidéo, chanté, enfin voilà, sous la forme qu'elle veut, on fait une sélection et on étudie ensuite autour de rencontres en visio, un petit peu la personne qu'on a en face. Alors, ça dure 1 heure, donc c'est pareil, c'est assez court hein, pour juger de qui est la personne, mais ça nous donne un petit peu plus de billes. Et donc là, on arrête une équipe, mais c'est une équipe plus ou moins provisoire, c'est-à-dire que c'est une présélection qui ne sera validée, et en général, elle est quand même assez souvent validée, la plupart du temps, après notre week-end de rencontre qui a lieu début février, où là, on se rencontre le temps d'un week-end, pendant lequel on vit pendant 2 jours et demi un peu en mode J-1 avec pas mal de fatigue, une densité dans les journées, les activités de cohésion qu'on va faire, une sortie vélo un peu longue dans des conditions souvent un peu rudes avec du froid, de la pluie puisque c'est au mois de février,
où on juge un petit peu des qualités humaines du niveau sportif qu'on découvre à ce moment-là. Et puis on voit un petit peu où chacune en est par rapport aux engagements qu'elle a pris sur son plan d'ambassadrice, les actions qu'elle veut mettre en place, mais également les recherches de partenaires, l'organisation de ses étapes, la communication auprès des collectivités, des clubs locaux, vraiment l'organisation pure de son étape pour en faire chaque journée une journée un peu particulière. Donc ça, on l'étudie au mois de février. Et à partir de ce moment-là, on donne à chacune son ticket d'accès définitif à cette expérience de J-1 qui aura lieu au mois de juillet. Avec l'ASO, les organisateurs du Tour, c'est-à-dire qu'ils sont facilitants. Nous, on est labellisé l'avenir à vélo par le Tour de France. Donc, ça veut dire qu'ils considèrent qu'on a un projet qui agit pour le développement de la pratique, au sens large, féminine, mais au sens large. Donc, ils nous fournissent les tracés, ils nous aident un petit peu, nous, dans la construction de notre projet. Mais une fois que c'est lancé, on est vraiment deux projets complètement indépendants. C'est le Tour de France, et puis nous, on a un projet associatif qui gravite autour. Après, on a beaucoup d'interlocuteurs au niveau des collectivités. D'ailleurs, l'ASO est facilitant aussi pour ça, c'est-à-dire qu'ils parlent de notre projet à toutes les villes départ et arrivées quand ils viennent présenter leur Tour de France. Ils parlent de nous. Donc, nous, on communique aussi avec ces collectivités-là. C'est pour ça, d'ailleurs, qu'on essaye de choisir autant que possible des ambassadrices qui sont sur le tracé du Tour de France de l'année en cours. Des fois, ça peut arriver qu'on prenne des ambassadrices d'ailleurs parce qu'elles ont un super profil, plein d'idées, un engagement énorme. Mais c'est facilitant parce qu'on a un réseau forcément quand on est originaire de la région pour aller chercher les élus pour des accueils, pour des demandes de subventions. Parce que comme on a un projet gratuit, il faut qu'on le finance pour pouvoir l'ouvrir à toutes et tous. Donc, on sollicite beaucoup les villes, départements, la région qu'on traverse. Et ensuite, les interlocuteurs, ça peut être aussi les clubs locaux, les associations locales qui sont en lien soit avec le sport, soit avec des questions d'égalité. À chaque fois qu'on peut organiser des choses et que des associations nous contactent pour organiser des choses autour de notre projet, on est toujours preneur, à partir du moment où ça colle avec ce qu'on fait, mais pour essayer de créer une dynamique la plus large possible autour des questions d'égalité et du sport. Principalement, puis après tout ce qui est partenaire aussi privé. Évidemment, chaque année, on a la recherche d'un budget qu'on cherche à construire. Donc, soit ça peut être des partenaires privés locaux quand on passe dans les régions ou nationaux. Alors, notre gros partenaire, c'est la Massif depuis plusieurs années. C'est le partenaire principal au niveau financier qui nous permet aussi de pouvoir repartir d'une année sur l'autre. Voilà, si un jour ils n'étaient plus là, ce serait chaud. Il faudrait qu'on retrouve un autre gros partenaire de ce type-là, plus des partenaires qui sont un peu plus petits, mais qui nous permettent bien sûr de boucler le budget, parce que c'est un budget à 130 000 euros ce projet.

cette année, le Tour de France ne passant pas du tout dans cette zone-là, on n'a pas eu de candidature. Alors, pour être honnête, on est 30 sur 40, donc je suis presque au bout, mais il me reste encore une dizaine. De ce que j'ai vu, on a eu une Vauclusienne, c'est bien comme ça qu'on dit. en 2016, au tout début du projet, c'était Amandine Martin. Elle est partie vraiment des pionnières, c'était la deuxième édition. Donc on a quand même des liens avec le Vaucluse qui continue, hein, puisqu'on passe régulièrement aussi au Mont Ventoux. On a eu des membres de notre staff aussi qui étaient du Vaucluse. On a eu une gardoise, c'est bien comme ça qu'on dit aussi. c'est grâce à toutes les ambassadrices justement qu'on connaît un peu plus la géographie française. Donc Ophélie, qui elle a participé en tant que membre du staff, en tant que mécanicienne, mais aussi en tant qu'ambassadrice. Donc on a régulièrement quand même des femmes qui viennent de ces zones-là. Mais cette année, du fait que le tour n'y passe pas, on a aussi eu moins de candidatures. On a énormément de candidates des Alpes. Alors on ne pourra pas toutes les prendre. Même si on avait 10 super candidatures, on sera obligé de faire un choix parce que c'est important pour nous aussi de toucher un petit peu les différentes régions de la France, là où passe le Tour de France. Mais voilà, en tout cas, là, les candidatures sont déjà closes, mais pour l'année prochaine, si certaines nous entendent au mois de janvier ou plus tard, elles pourront candidater l'année suivante avec plaisir. On sera ravis d'avoir un peu de soleil parmi les membres de notre équipe. Ouais. Pas une par région, puisque là ça fait 2 ans qu'on part à 9. 9 dont moi, qui suis partagée entre le Pays Basque, la région parisienne et actuellement le Puy-de-Dôme. Donc comme il y a 21 étapes, on ne peut pas en avoir une par région. Et comme je vous le disais, on a beaucoup de candidatures sur les Alpes, particulièrement cette année. Donc il est possible qu'on ait 2 ou 3 ambassadrices déjà de cette zone-là, avec bien sûr l'idée de quand même de mailler un peu le territoire, genre au moins une pyrénéenne, au moins une par massif si possible, et puis aussi les régions qu'on traverse. On a souvent des Bretonnes parce que c'est aussi une terre de vélo. Donc même quand le tour passe en Bretagne, on en a quelques-unes, mais je sais que dans vos coins, il y a le travail de féminisation de la pratique est particulièrement important, parce que pour bien connaître, ayant donc une amie Amandine là-bas, on voit bien que ça fait partie des régions où il y a quand même assez peu de femmes, en tout cas qui pratiquent en club. Elles peuvent pratiquer de manière isolée, mais en tout cas, il y a un gros travail à faire dans ces régions-là. Ouais.

c'est vraiment les pionniers sur les grands tours au féminin. Il faut savoir que le Giro Rosa est organisé par un autre organisateur que le Giro. Contrairement au Tour de France qui, lui, est organisé, ça met plus de temps, mais par contre, il est organisé par les organisateurs de la course masculine, donc avec, du coup, les mêmes moyens. À quelque chose près. Mais en tout cas, au niveau médiatique, au niveau logistique, et le nom, rien que le nom, en fait, ils ont donné le nom Tour de France Femmes. Ils étaient obligés à SO de réussir, en fait, ce tour, puisqu'ils associaient la marque Tour de France à cette épreuve, donc ils ne pouvaient pas foirer. Et effectivement, ils n'ont pas foiré, ils ont mis des gros moyens et ça fonctionne très très bien. Et le Giro, c'est chouette parce que c'est historique, mais par contre, en termes de moyens, c'est un peu light par rapport à ce qu'on pourrait espérer. Donc pour l'instant, c'est ça. La Vuelta, je connais moins bien. C'est plus récent. Je ne saurais pas dire combien de jours il y a. En tout cas, je sais qu'à une époque, il n'y a pas si longtemps, il n'y avait que 3 étapes. Je ne sais pas si c'est toujours le cas actuellement. Et ce qui est sûr, c'est que je ne crois pas que ce soit SO qui organise. Enfin, bon, en tout cas, le Tour de France, ça a mis du temps. Mais par contre, c'est une épreuve qui, en termes de moyens financiers, médiatiques, répond à toutes les attentes qu'on pouvait avoir. Donc voilà, tandis qu'il faut savoir que c'est des organisateurs différents sur chacune de ces 3 grandes courses.

0: la Volta, parce que justement, je m'y étais intéressée il y a quelques années et je savais qu'il y avait ces trois étapes, mais visiblement, ça a bien évolué. Tu disais qu'il y avait sept étapes à l'heure actuelle et donc, a priori, c'est organisé par ASO également.
1: Ouais,

Oui, c'est sûr, c'est sûr. Mais il fallait qu'il y en ait, bon, voilà, qu'il y en ait une première qui se lance. Et ensuite, j'avais entendu aussi que le Giro allait peut-être, je ne sais pas où ça en est, être récupéré par donc le Giro féminin, allait être récupéré par les organisateurs du Giro tout court. Alors, bon, c'est à la fois, c'est des bonnes nouvelles parce que ça veut dire qu'on monte en puissance. Et d'un autre côté, c'est toujours difficile pour aussi les organisateurs historiques qui, eux, étaient vraiment engagés, c'était presque militant pour eux d'être sur ces courses-là, et qui des fois sont un peu écrasés par les grands organisateurs qui voient l'opportunité, parce que ça y est, les choses sont lancées et il n'y a pas tout à faire comme ça pouvait être le cas à l'époque, et ça écrase un peu le calendrier, voire même carrément les épreuves qui sont rachetées, récupérées par les plus gros. Donc voilà, il y a cette chose-là à gérer, quoi.

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Alors, on peut dire que récemment, ça a changé grâce au Tour de France Femmes, grâce aussi à la performance de Pauline Ferrand-Prévot cet été. Pendant très longtemps, moi, quand j'ai commencé le vélo, Jeannie Longo, elle avait déjà, je ne sais pas, 55 ans, et on parlait systématiquement de Jeannie Longo quand on parlait de vélo, alors, en dehors du milieu du vélo, mais même dans le vélo. Alors qu'il y avait quand même, on avait Pauline hein, qui faisait déjà du vélo à l'époque, Audrey Cordon, et j'en passe, hein, et Juliette Labousse qui à l'époque était un peu plus jeune, mais enfin, on a plein de Françaises qui commençaient déjà à percer, mais finalement elles n'étaient jamais mises en lumière, déjà parce qu'il n'y avait pas de visibilité du cyclisme féminin à la télé comme il peut y avoir maintenant à travers le Tour féminin. Mais les gens avaient en tête la dernière qu'ils avaient vue à la télévision, Jeannie Longo. Donc en fait, elle continuait à être là. Et puis c'est vrai qu'elle a quand même une carrière hyper longue. Je suis admirative de la sportive et il n'y a rien à dire là-dessus. Mais par contre, c'est vrai que c'est dommage parce que ça n'a pas laissé de place, mais les journalistes hein, sont aussi fautifs, de ne pas laisser de place aux jeunes qui arrivaient pour qu'elles puissent aussi être connues, s'exprimer, pour peut-être trouver des sponsors aussi, parce que quand on nous laisse une petite place, c'est toujours plus facile aussi d'aller démarcher, parce qu'à l'époque, c'était plus individuel que les équipes. Hein. Il y avait des sponsors personnels aussi de certaines. Là, tout est en train de se structurer, particulièrement du Tour Femmes, où il y a quand même un afflux massif des partenaires qui ont vu un peu la clause d'or, qui ont conscience que c'est le truc qui est en train de se lancer et d'exploser, et que le ticket d'entrée n'est pas bien cher pour le moment, et que ça vaut peut-être la peine de se positionner tout de suite. Et ils ont raison, parce qu'effectivement, c'est en train d'exploser. Mais voilà, on peut dire que ça a vraiment changé récemment, et je pense que grâce à Pauline, parce que maintenant, voilà, après le Tour de France de cet été, tout le monde m'a parlé de Pauline, même des gens qui ne connaissaient rien au vélo, comme ils savaient que moi, j'étais impliquée dedans. Et là, je me suis dit, OK, là, on tient dans l'esprit des gens la nouvelle Jeannie Longo au niveau de l'aura médiatique, je voulais dire. Pas forcément la personne ou la sportive, mais au niveau de l'aura médiatique.

sur les 10 premières du tour au classement général, on a 3 ou 4 Françaises, quoi. Donc ça, c'est incroyable. J'ai eu une discussion avec Christian Prudhomme avant que le tour femme existe, où nous, on militait pour que ce tour existe, et lui, il me disait, non, déjà, on ne sait pas faire, on ne sera pas en mesure de faire un tour féminin en même temps que celui des hommes. Et surtout, il me disait, il n'y aura pas de Tour de France féminin tant qu'on n'aura pas des Françaises auxquelles les Français peuvent s'identifier. Donc des Françaises qui seraient sur le devant de la scène d'une grande course comme celle-ci. Et en fait, moi, je me disais, il faut aussi, c'est le serpent qui se mord la queue si on attend que le cyclisme féminin soit structuré, et particulièrement en France. Et on avait un peu de retard par rapport aux Pays-Bas, à la Belgique ou à l'Italie. Jamais on y arrivera, il faut qu'à un moment on amorce la pompe pour qu'ensuite ça découle de ça une structuration, un niveau qui augmente, et c'est ce qui est en train de se passer, et beaucoup plus vite qu'on l'aurait imaginé, pour être honnête.

sa réponse m'a pas étonnée de son point de vue d'organisateur d'épreuves à but lucratif. Hein. C'est nous, on est un asito et pour nous, les questions de développement sont importantes. Pour eux, ce qui compte, c'est qu'à un moment, l'épreuve soit équilibrée financièrement. Mais pour autant, je trouvais que, d'ailleurs, c'est ce qu'ils ont fait, parce qu'au moment où ils se sont lancés, effectivement, les Françaises n'étaient pas, les plus performantes sur le devant de la scène internationale. Mais finalement, en laissant cette chance à nos Françaises sur leur territoire d'avoir une course de cette ampleur-là, ça a permis, en 2-3 ans, de pouvoir aller gagner le Tour de France. Quoi. Oui, alors on nous en avait parlé effectivement. Alors on parie Roubaix entre-temps à son épreuve féminine, donc ça c'est cool parce que les courses par étapes c'est important, mais c'est un type de coureuse particulière. Les courses d'un jour, c'est d'autres types de coureuses et c'est important qu'elles aient toutes leurs chances d'avoir des épreuves mythiques qui font rêver et puis qui font rêver, qui se voient, qui font vendre aussi. Hein. On en revient toujours à cette histoire financière de partenaires, d'équilibre financier et de professionnalisation du sport. Mais on s'était posé la question. Ouais. Après, bon, c'est souvent des problèmes logistiques aussi. Ça demande du temps d'organisation, de présence, à des moments où on n'est pas forcément très dispo. Mais en tout cas, ce qui est bien, c'est quand même depuis quelques années, dans la plupart des cas, un siècle, hein, après le lancement de l'épreuve homme sur des grands classiques, on a l'épreuve femme qui enfin est née. Donc c'est tout récent. Mais ça mérite d'exister.

Ouais, alors donc tout ce qui touche à donner des ailes au vélo, en fait, on a différentes choses. On a ce projet J-1 qui est le plus visible. Donc on est sur les réseaux sociaux, donnons des ailes au vélo, J-1. Ensuite, on a lancé depuis l'année dernière une communauté donnons des ailes au vélo avec pour fédérer en fait les femmes et les hommes, c'est une communauté mixte mais quand même à dominante féminine, qui sont répartis sur tout le territoire, où on leur propose d'avancer ensemble, donc de se retrouver déjà sur des événements particuliers organisés par le club. Alors ça peut être des cyclos, ça peut être des randos, ça peut être du vélo de route, du gravel, voire même du ski de fond. Cette année on va faire un peu de ski de fond avec la communauté, où on se retrouve et où les membres de la communauté qui ont choisi un pack particulier ont la possibilité aussi d'être guidés au niveau de leur entraînement par des plans d'entraînement type. Un maillot, enfin voilà, vraiment appartenir à un même groupe et se retrouver pour rouler ensemble et progresser ensemble avec des salons d'échange entre femmes sur différentes disciplines et différentes thématiques. Donc ça, c'est la communauté, donc c'est donnons des ailes au vélo sur les réseaux sociaux, sans le J-1. Et depuis 2 ans, là, on organise aussi des stages, les stages donnons des ailes au vélo, c'est des stages 100% féminins qui ont lieu donc dans le Puy de Dôme, avec les mêmes personnes que celles qui organisent le reste et dont je fais partie. Moi, du coup, c'est mon nouveau métier. J'organise des stages de vélo pour les femmes, où vraiment l'idée, c'est d'être plus autonome à la fin de ce stage, de progresser évidemment sportivement, mais de découvrir des choses déjà sur la connaissance de soi, donc tout ce qu'il y a autour de l'entraînement, autour de la mécanique, pour être plus autonome au niveau méca, puisqu'on a dit que ça faisait partie des freins aussi à la pratique des femmes. Les spécificités aussi au niveau biologique pour les femmes, donc la nutrition à l'effort, puisque le métabolisme ne fonctionne pas de la même manière à l'effort pour les hommes et pour les femmes. Tout ce qui touche aussi à la posturo, qui est souvent une question qui peut bloquer pas mal de monde. Enfin voilà. On a des stages volume, des stages sur les fondamentaux de l'entraînement, des stages de prépa pour revenir faire une étape sur le J-1. Et c'est des moments où on se retrouve aussi en non-mixité, puisqu'on alterne aussi ces moments de mixité sur le J-1, par exemple, de non-mixité sur les stages, pour oser se lancer, certaines qui auraient quelques freins, de se sentir dans un groupe bienveillant, sans jugement. Je ne dis pas quand il y a des hommes, c'est forcément dans le jugement et la malveillance, bien sûr, mais en tout cas, pour certaines, c'est une rampe de lancement pour ensuite se retrouver en mixité. Voilà. Donc, ça, vous pouvez trouver sur les réseaux sociaux, les stages de donnant des ailes au même. On a vraiment ces 3 pans dans notre activité de donnant des ailes. Oui, alors les stages, on en a de 5 jours à 7 jours. Voilà, selon les thématiques. Voilà, donnonsdesailes.net, et après sur les réseaux sociaux, donc il y a les stages donnons des ailes au vélo, donnons des ailes au vélo J-1, et donnons des ailes au vélo tout court, ça c'est la communauté.

0: penser un peu par rapport au projet Donnons des ailes au vélo J-1. Donc là, on a parlé des ambassadrices qui font l'intégralité des 3 semaines, mais j'imagine que dans vos auditeurs, il y a aussi des hommes et puis des femmes qui souhaitent peut-être faire quelque chose d'un peu moins ambitieux parce qu'elles ont moins de temps pour se préparer ou pas forcément des disponibilités pendant l'été. C'est de venir rouler avec nous à J-1 sur une étape ou une demi-étape. En fait, on ouvre, comme on disait tout à l'heure, à 70 personnes, 35 femmes, 35 hommes. C'est gratuit. Les inscriptions sont ouvertes à partir de 1 mois tout pile avant notre départ. Donc, je crois que le tour part cette année le 3 juillet. Donc, ce sera le 3 juin, enfin voilà, tout début juin en tout cas. Pour s'inscrire, certaines étapes sont plus prisées que d'autres. Certaines sont remplies en 24 heures, d'autres, on se retrouve à 20 ou 25 le jour J-1. Donc voilà, en tout cas, tout le monde est le bienvenu pour se joindre à nous et participer à cette belle journée de cyclisme mixte pour rouler ensemble et parler de vélo et de féminisation de la pratique.
1: C'est cool, très bien.

Avec grand plaisir. En tout cas, merci pour la visibilité que vous donnez déjà aux femmes cyclistes et puis au projet de Mauvaise.

0: Mais oui, je suis prêt. Et bonjour à toutes et à tous les cyclistes d'Avignon. Voilà, c'est l'échauffement pour cette nouvelle année.
1: Prends ton temps, prends ton
0: Merci
1: temps.
0: Michele, merci El Matador, merci l'Accrochot de me prêter l'antenne. Et donc, bonne année de bicyclette 2026 à chacun et chacune. Je vais commencer l'année en vous parlant d'une pépite, d'un livre incroyable, un livre hors du commun qui s'appelle Route, risque, rencontre, écrit par Lily Sergeyev. Et voilà, je suis vraiment enthousiaste de vous partager cette lecture d'un récit de voyage à vélo dont le sous-titre est Paris-Alep à bicyclette, 6000 km, 1938-1940. Je crois que le sous-titre nous dit tout. De la promesse qu'est ce livre, mais donc je vais vous transmettre ma propre lecture. Ce livre, c'est les mots d'une héroïne réelle de 26 ans qui part en solitaire en 1938 pour faire Paris-Saigon et qui, arrêtée par la Deuxième Guerre mondiale, fera en fait donc ces 6000 km Paris-Alep. Sur les routes d'Europe et puis sur celles de Turquie et de Syrie. J'ai découvert ce livre à l'automne dernier. Lily Sergeyev, c'est un véritable personnage romanesque qui a écrit et publié trois livres. Et je vous en parle rapidement parce que ces trois livres nous montrent à quel point elle est vraiment un personnage de littérature à elle toute seule. Son premier livre, c'est Mon voyage à pied, où elle parcourt à pied Paris-Varsovie. Elle a la vingtaine, voilà, c'est sa première expérience qui la conduira à écrire. Ensuite, il y a Route, risque et rencontre. Le premier, Mon voyage à pied, c'est 1934. Le deuxième, c'est le récit de voyage à vélo qui sera publié en 44, et je vous en parle dans un instant. Et puis, le dernier livre, c'est Seul face à l'Abwehr, un livre qui sera publié posthume en 1966. Lily Sergeyev meurt en 1950 après s'être mariée avec un Américain. Donc, elle meurt très très jeune. Mais en fait, à son retour du voyage à vélo dont je vais vous parler, elle va devenir un agent double de l'Allemagne nazie. Elle réussit à se faire poster à Londres, à rentrer en contact avec le MI5 et à donner de fausses informations à la Wehrmacht pour faire croire parmi cinq autres espions que le débarquement aura lieu dans le Nord-Pas-de-Calais et non pas en Normandie. Bref, c'est peut-être une autre partie de la vie de Lily Sergeyev qui est plus connue et sur laquelle vous pouvez trouver plus d'informations. Donc ça, je vous laisse le découvrir si vous en avez envie. Je vous parle de risques, de route, risque et rencontre. On est en 1938 et Lily Sergeyev va nous faire part de son récit à vélo. Je vais vous lire un petit morceau de sa préface pour vous faire goûter ce livre. Mon second Pégase fut baptisé aux Champs-Élysées par l'aviatrice Maryse Hiltz et reçut le nom de Tot 38. Il était en duralumin et brillait au soleil comme de l'argent. Tot 38 et moi étions partis pour faire un long raid. Nous voulions atteindre Saigon. La guerre nous en empêcha. Nous avons dû nous arrêter en Syrie pour, après avoir traversé l'Italie, la Yougoslavie, la Grèce, la Turquie et le Sandjak. On m'a souvent demandé pourquoi j'avais choisi un moyen de locomotion aussi peu esthétique. Vous vous privez de tous les atouts de la femme, grâce, charme, élégance, beauté, me dit un jour un consul de mes amis. Regardez-vous, un coup de soleil sur le nez, des bras noirs comme une négresse, couverte de poussière, et avec vos shorts et vos cheveux courts, on ne sait si on a affaire à un garçon ou à une fille. Sans doute avait-il raison, j'aurais produit 100 fois plus d'effet en descendant d'avion ou d'une grande sport aérodynamique ou d'un yacht ou même d'un vulgaire wagon-lit suivi d'un porteur ployant sous des valises constellées d'étiquettes de tous les grands palaces de l'univers. Seulement voilà, je ne cherchais pas à faire de l'effet et toute inesthétique que je fusse, j'étais heureuse. J'avais une grande ambition, connaître les pays que je traversais, non par leur ville, mais par

0: reçue par eux comme une des leurs. Voilà, je vous laisse lire la suite du récit de Lili Sergeïev. On a beaucoup de chance parce que ce livre, initialement publié en 1944, vient d'être republié et donc est trouvable pour la première fois, republié en juillet 2025, pardon, par les artisans voyageurs éditeurs dans la collection Les Vélocipédiques. Ça coûte 15 €, c'est une magnifique édition de 253 pages sur commande à l'unité. Donc allez voir vos libraires et demandez-leur. Et je vous dis magnifique édition parce qu'à l'intérieur de ces pages, vous trouverez aussi les photographies prises en 1938-39 par Lili Sergeïev tout au long de son voyage. Et puis les dessins de l'autrice, les croquis des cartes qu'elle a fait pour nous raconter ce voyage à vélo qui commence en Provence. Donc voilà, c'est tout à fait elle nous raconte en fait la fin et la remontée face au Mistral de la vallée du Rhône. Donc ça vous parlera, cycliste d'Avignon. Et puis ensuite, bien sûr, on traverse toute l'ex-Yougoslavie, la Turquie et jusqu'à la Syrie. Et vraiment, je vous encourage en 2026 à prendre cette résolution, lisez ce livre plein de vélo et plein de joie. Donc, route, risque et rencontre de Lili Sergeïev.
1: Eh bien, merci le professeur. On va s'arrêter ici.
2: Et n'hésitez pas à nous faire des petits retours si vous en avez envie.
1: On se revoit le mois prochain.

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0: Ouais, non. Donc, en fait, ce que je voulais dire, c'est... En fait, attends, je cherche mes mots. Ouais, non, parce que du coup, c'était plutôt... Non, je pense pas, en fait, mais par rapport à ta question, ce qui me vient là tout de suite comme ça, c'est...
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5: Et ben voilà, c'est l'heure de la gamelle.
6: C'est l'heure de la gamelle.
7: Salut, salut.
5: Qui est cuite et recuite.
6: On est à Avignon, il fait 43 degrés en moyenne.
5: Au bas mot. Mais on est quand même assez nombreux et nombreuses autour de la table ce soir. Et on va commencer par faire un bilan des événements et des rencontres qui ont été organisées, des rencontres anticarcérales qui ont été organisées au courant du mois de juin, et qui étaient de belles rencontres.
7: À Carpentras.
5: À Carpentras.
6: Et à Gap.
5: Et à Gap. Ensuite, on fera une lecture d'un texte d'Alessandro Stella qui s'appelle « Les Indéfendables » et qui parle des actions de la DDPF, dont on a déjà pas mal parlé dans cette émission. On fera un petit tour par les brèves. On a plusieurs sujets à aborder qui font le lien entre la police, la justice et tout ce monde qu'on veut détruire. On continuera, et c'est pas fini, la lecture du texte « Par-delà le principe de répression » de Geoffroy de la Gagnerie. Et
6: puis ça sera l'heure
5: que se terminera notre émission. Voilà, on est bien.
6: On est bien, on va faire tout ça.
5: Bah voilà, allons-y. Donc on commence par...
8: Le bilan.
5: Le bilan, calmement. Et du coup, c'est à ce moment-là que Christine décide de s'en aller.
7: Au moment plus important. Non.
6: Bah déjà, je suis pas la seule à avoir autour de la table à être à Carpentras. J'étais la seule à Gap, donc je commence par raconter Gap. Donc à Gap, on vous avait déjà tout annoncé, et dans Crash et dans la Gamelle. Donc on a tenu nos programmes, on a vu les gens de Technopolis, on a vu Gwenola Ricordo qui nous a parlé de 1312 raisons d'abolir la police, on a vu la super pièce de théâtre Garde à vue. Du groupe de la défense collective toulousain. On a fait tout ce qu'on avait prévu et on a fait même des choses qu'on n'avait pas prévues. C'est-à-dire que on s'est rendu compte, alors qu'on avait prévu la date depuis un moment, que c'était le 27 juin, la date anniversaire de l'assassinat de Naël. Ça faisait 2 ans que Naël était mort, tué par la police à bout portant, alors que lui n'était pas armé. Simplement parce qu'ils en avaient marre d'avoir coursé sa bagnole, donc ils avaient le droit de se défouler un peu après. Et il faut bien faire retomber la pression, tuer un jeune, c'était pas mal comme façon de faire. Et donc, suite à la mort de Naël, il y a eu des petites émeutes, plus ou moins grandes selon les différents quartiers, mais en tous les cas, à Nanterre, ça avait pas mal bougé. Il y avait eu énormément de répression. Et voilà, donc du coup, après la pièce de théâtre, on est allé sur la place Gournette, qui est la place de la prison à Gap, avec une sono à roulette, et on a pris la parole pour expliquer aux Gapensais qui étaient là à prendre l'air dehors, parce qu'il fait chaud aussi à Gap, moins qu'à Avignon, mais quand même. Et on leur expliquait pourquoi on lançait ces lanternes, ces montgolfières qui partent dans le ciel en faisant de la lumière qu'on utilise souvent dans les cérémonies d'hommage et de commémoration. Donc on a pris le micro, on a expliqué ça, puis on a lancé les lanternes en souvenir de tous les tués et tous les morts dus à la police. Et voilà, c'était une action qui était chouette, qui n'était pas programmé. Et puis le lendemain, il y a des familles qui, au parloir, qui ont dit « Ah, mais les gars, ils ont vu le feu d'artifice. » Donc voilà, et a priori, il y a eu une connexion qui a été faite entre la rue et les gars qui étaient enfermés Place Grenette. Donc c'est chouette. Et même si le souvenir de la mort de Naël est triste, la bagarre reste vivante et ça, c'est cool. Voilà, je vous ai raconté Gap, vous me racontez Carpentras.
5: Et bien, Carpentras, c'était une belle journée aussi, je crois. Il y avait pas mal de personnes, je dirais une cinquantaine de personnes qui ont... 50-60 personnes qui sont passées au courant de la journée. Et pour les personnes donc, qui n'étaient pas là, l'objectif de cette journée, c'était d'arriver à faire le lien entre les différentes luttes dantes et la question anticarcérale et la question de l'abolition des prisons et de du système pénal en général. Et ça a plutôt pas mal marché. On a eu des belles discussions avec pas mal d'échanges. On s'est pas mal interrogé collectivement, non seulement sur les propos qu'on tenait, donc sur les liens qui pouvaient exister entre la lutte contre les frontières et la lutte contre les prisons, entre la lutte féministe et la lutte contre les prisons. Donc pas mal de beaux échanges sur les propos, mais aussi des questionnements collectifs sur la manière de les amener et donc de comment régler les problèmes, les situations problématiques auxquelles on peut faire face couramment dans différentes situations, que ce soit dans la lutte contre les frontières, etc. Et donc voilà, c'était des chouettes moments d'échange. Et ça donne envie de se retrouver, je trouve.
6: Ouais. Oui, ça donne envie de se retrouver.
7: Ouais, il y avait une super cantine aussi.
6: C'est vrai.
7: On a bien mangé. Et ouais, les trois tables rondes étaient très intéressantes, enfin, même énergétiques pour bien écouter tout le monde. Non, c'est très intéressant.
6: Énergétique ou énergivore ?
7: Énergivore, ouais.
6: Mais énergétique aussi, je trouve. Mais oui, c'était intense. C'était des temps de discussion vraiment. Il y avait une qualité d'écoute exceptionnelle, quoi. On était vraiment attentifs.
8: Moi, ce que j'ai bien apprécié, c'est la diversité aussi des approches et des points de vue. Par exemple, le thème des migrants. C'est une personne qui est tout à fait dans la mouvance de ce qu'on va qualifier de citoyenniste et qui est à la CIMADE, quoi, qui participe aux actions de solidarité autour du refuge de Briançon. Et on se rend compte qu'en fin de compte, les points de vue ne sont pas si éloignés que ça, quoi. On se retrouve sur l'essentiel. Donc ça a été, fait à mes yeux, ça a été des moments forts de la journée aussi.
6: On met un petit rap pour Naël pour finir ses bilans. Et puis surtout, s'il y a d'autres personnes qui ont envie de nous dire ce qu'ils ont pensé de ces journées, ben c'est pas compliqué, c'est crèvelatôle84@riseup.net. Et puis si vous préférez le faire avec un stylo, nous on est très contents qu'on reçoive des lettres dans la boîte aux lettres de Radio Aioli, 3 rues du portail Magnana en Avignon.
8: Je voudrais juste ajouter quelque chose. C'est que je pense qu'on tient tous à remercier Gwenola Ricordo de sa participation. C'est elle qui a animé le débat sur le féminisme et l'anticarcéral. Et elle a apporté une qualité extraordinaire à ce débat, quoi. Donc merci Gwenola.
6: Et merci les copains Antifa et merci les copains barzadistes. Ouais, il y avait du monde. Pas beaucoup de monde, mais du monde de belle qualité en tout cas.
8: De diverses approches.

Et c'était donc Prêt à partir de SCH et Nino. Et du coup, dans cette seconde partie d'émission, eh ben on va vous lire un texte donc, qui parle de la vague d'attaque contre le système pénal.

0: gardien de prison, d'attaques contre leur domicile, de coups de feu tirés sur les portes de la prison à Agen, à Lyon, à Toulouse, à Toulon, Grenoble, Lille, Nanterre, Luynes, enfin aux quatre coins de la France. Des groupes d'individus s'étaient attaqués non seulement à des prisons, mais aussi à des agents de la pénitentiaire en poste ou en formation. Sur les lieux des attaques, les assaillants avaient tagué un sigle, DDBF, pour Défense des droits des prisonniers français. Un sigle repris par un compte Telegram, rapidement fermé par les autorités, dans lequel on dénonçait les violences quotidiennes exercées par les surveillants sur les prisonniers. Ce canal est un mouvement dédié à dénoncer les atteintes à nos droits fondamentaux, auxquels le ministre Gérald Darmanin compte porter atteinte. Contactez-nous par message privé pour rejoindre le mouvement DDPF. Rejoignez le mouvement. C'était l'information qui était passée sur les réseaux sociaux. Alors, comment ça a été interprété tout ça ? Eh bien, après avoir envisagé des actions de l'ultra-gauche ou des ingérences étrangères, les services secrets russes ou algériens, les policiers et les procureurs ont conclu que l'hypothèse la plus vraisemblable était la piste du narcotrafic. Ainsi, par une opération à l'échelle nationale, le 28 avril, la police interpellait 30 personnes, parmi lesquelles 21 étaient mises en examen le 2 mai, dont 7 étaient déjà détenues. Résumons les conclusions des enquêteurs. Le Monde, daté du 4 mai, titrait « Derrière les attaques des prisons, l'ombre de la DZ mafia et du narcotrafic ». Le journal français de référence reprenait donc les conclusions et les éléments de langage des ministères de l'Intérieur et de la Justice, mafia, groupes criminels organisés. Tout en relevant que parmi les 21 suspects déférés par la justice, dont deux femmes et deux mineurs, pour beaucoup, ils présentent des profils d'exécutants de petites mains du trafic de drogue. Aussi, les interpellés vivaient dans la région où ils avaient commis leurs attaques. Le chef présumé du réseau, commanditaire et organisateur des attentats, à partir de sa cellule de la prison d'Avignon, serait un certain Imram A, âgé de 23 ans.
1: Le terme est parfaitement galvaudé. Il renvoie à un imaginaire peuplé de Pablo Escobar ou d'El Chapo Guzman et popularisé par les séries Netflix sur les narcos. Des grands criminels qui se la coulent douce dans des villas tropicales ou dans des lofts à Dubaï. Beaucoup de cinéma, en effet. Si l'économie des drogues illégales ne diffère guère de l'économie capitaliste légale, la réalité de la production, du commerce et de la consommation des dites drogues est beaucoup plus complexe. Si les gros exportateurs et importateurs sont évidemment des millionnaires, avec un capital risque élevé, et si la vente en demi-gros permet à un certain nombre de personnes d'en vivre aisément, pour la masse des producteurs, transformateurs, livreurs et distributeurs au détail, ce n'est qu'un gagne-pain, un travail souvent pénible et toujours risqué. Les études de sociologues et anthropologues ont bien montré que la masse de paysans cultivant le cannabis au Maroc, la coca en Colombie ou le pavot en Afghanistan, sont des travailleurs agricoles pauvres, ne produisant ces plantes prohibées qu'en vertu d'un meilleur rapport comparé à d'autres cultures possibles dans leur région. Quant aux milliers et milliers de personnes qui assurent au jour le jour toutes les tâches du commerce au détail, on pourrait parler d'ouvriers tâcherons. Il y a ceux qui s'occupent du transport, du conditionnement, de la garde de la marchandise. Puis ceux qui, du matin au soir, du lundi au dimanche, par beau temps ou sous la pluie, tiennent un point de deal, et ceux qui font des livraisons à domicile. Outre les contraintes climatiques à tenir le mur de l'immeuble à longueur de journée, tous ces travailleurs du petit commerce de proximité de produits légaux sont quotidiennement exposés à la répression. Tous les points fixes et durables de deal sont rapidement repérés par la police, qui effectue des descentes régulières. Ils subissent au quotidien des fouilles, des brimades, des humiliations, parfois des gardes à vue, et finissent par être arrêtés et emprisonnés.
2: Il faudrait redimensionner le narcotrafic, trop souvent présenté comme un marché colossal au profit gigantesque. Comparons le comparable. Les services de l'État font l'estimation que le chiffre d'affaires annuel des drogues illégales en France serait de l'ordre de 3 milliards d'euros. Soit autant que la Coca-Cola, drogue légale et plus préjudiciable pour la santé que certaines drogues illégales. Autant que la Française des Jeux, autre drogue légale redoutable pour la santé, aussi financière des pauvres gens qui s'adonnent au rêve du gain. Un chiffre d'affaires bien inférieur à celui du tabac, 20 milliards, et surtout du vin, 90 milliards. Autrement dit, à la fin d'une journée de travail, il y a beaucoup plus d'argent dans la caisse de bar tabac PMU que dans les poches des tenanciers d'un four de cité. Cependant, la comparaison la plus pertinente serait avec le chiffre d'affaires des grandes entreprises pharmaceutiques qui produisent et commercialisent les drogues légales. Le cas le plus emblématique est certainement celui de l'entreprise américaine Purdue Pharma, propriété de la famille Sackler,

0: Au sommet de son ascension, en 2017, elle avait atteint un chiffre d'affaires annuel de 35 milliards de dollars, engrangé notamment grâce à la vente d'opioïdes, dont l'oxycocontin, en principe destiné aux malades de cancer en phase terminale. Sa forte promotion marketing a fait exploser les prescriptions médicales pour toutes sortes de douleurs, provoquant aux USA, entre 1999 et 2022, quelque 700 000 morts par overdose. Poursuivie par des milliers de plaintes au pénal, en janvier 2025, la famille Sackler a conclu un accord avec le tribunal pour le versement de 7,4 milliards de dollars d'indemnisation aux familles des victimes.
1: Jusqu'aux années 1960, la consommation et le commerce de cannabis, de la colla, de l'opium et d'autres plantes psychotropes faisaient partie des cultures locales, traditionnelles, coutumières, ancestrales. Comme pour le vin et l'alcool en Occident, cannabis, coca, opium, champignons, psilocybe, peyote, ayahuasca, bétel, iboga, quat, amanite, étaient considérés comme des aidants dans la vie, comme des chasseurs de soucis, ça c'est Freud qui dit, comme des médecins du corps et de son âme. Malgré la conscience des possibles dangers de la consommation de psychotropes, aux quatre coins du monde, les populations s'étaient adaptées, avaient appris à vivre avec les drogues. La prohibition des drogues de l'autre avait commencé par un édit de la Sainte Inquisition de Mexico en 1621, interdisant le peyote et autres plantes magiques. Elle avait fait l'objet de décrets impériaux en Chine au XVIIIe et XIXe siècle contre l'opium, sans grande conséquence. Après l'édite guerre de l'opium entre 1839 et 1856, opposant les puissances occidentales à la Chine pour le contrôle du marché oriental, les États-Unis et la Chine lancèrent, au cheval de la Première Guerre mondiale, les lois de prohibition du commerce illégal de l'alcool aux USA et de l'opium en Chine. Une prohibition du seul commerce considéré illégal, bien entendu, car aussi bien de l'alcool que de l'opium, on en avait besoin dans les pharmacies. Et en fait, jusqu'aux années 1970, à part les guerres commerciales, la prohibition de la consommation et des consommations ne faisait pas partie des priorités répressives des États. Les consommateurs problématiques se voyaient regardés avec une certaine bienveillance, parfois assistés par des associations charitables ou par des amis et des parents. C'est à partir de la loi promulguée par le président américain Richard Nixon le 31 décembre 1970, suivi bientôt par les autres nations occidentales, que la grande répression s'abat non seulement sur les commerçants, mais aussi sur les consommateurs de drogue, entre guillemets. Et pourquoi? En déclarant la drogue comme le principal ennemi de la nation et déclenchant la guerre aux trafiquants et aux consommateurs, le gouvernement américain déclarait la guerre à la fois aux minorités raciales, noires et hispaniques, et à la génération hippie, les uns et les autres considérés dangereux par l'esprit WASP, suprémaciste et viriliste, avec toutes les conséquences effroyables de cette guerre. Depuis 50 ans, la guerre à la drogue a provoqué des centaines de milliers de morts de par le monde, en Amérique latine en particulier, dans des affrontements entre policiers, militaires, trafiquants et bandes rivales, sans compter les innocents tués au passage. Plus, beaucoup plus que les morts par overdose d'héroïne ou d'autres drogues illicites. Sans pour autant mettre fin au commerce ni tarir la demande, car au contraire, la consommation de psychotropes illicites a explosé dans les dernières décennies. Et donc la guerre à la drogue a aussi provoqué depuis 50 ans l'explosion des condamnations des trafiquants. Parfois des condamnations à mort, sans procès ni sommation, comme dans les Philippines de Duterte ou dans les favelas de Rio, ou des condamnations par un tribunal à la peine capitale, comme en Chine, en Iran, en Arabie Saoudite, aux USA et ailleurs. Mais surtout des incarcérations massives par millions, presque incalculables. De qui? D'affreux criminels mafieux responsables de meurtres et d'atrocités, outre que de trafic de drogue? Bien sûr, mais ce n'est qu'une minorité des condamnés à la prison. La grande majorité ne sont que des travailleurs à risque dans cette économie souterraine, délinquants peut-être, mais pas criminels, condamnés à des peines lourdes, souvent très lourdes, par rapport à leur délit. Et quel est le profil des condamnés pour trafic de drogue? L'étude menée par Michele Alexander sur la population carcérale aux États-Unis a conclu que la guerre à la drogue est une guerre raciale et une guerre sociale. Sur les 31 millions de personnes emprisonnées aux États-Unis, des années 1980 à la première décennie des années 2000, les Afro-Américains et les Hispaniques représentent la grande majorité des condamnés. Qu'en est-il en France, où les condamnés pour trafic de drogue constituent environ 20% des prisonniers? En dépit de statistiques ethniques disponibles interdites en France, les origines géographiques des prisonniers sont parlantes. Dans leur grande majorité, ils sont issus des cités de Sevran, Aulnay, Nanterre, Champigny, Bagneux, Créteil pour l'Île-de-France. Pour Marseille, Toulouse, Lyon, c'est la même chose, à savoir qu'ils proviennent de cités habitées fondamentalement par les Noirs et les Arabes.
2: Dans le chapitre 5, Alexandro Stella pose la question « Qui défend les indéfendables ?» À la lumière de ces plates évidences, certes en contraste avec tant de fantasmes sur le monstre moderne appelé narcotrafic, nous pouvons réexaminer le phénomène des attaques contre l'administration pénitentiaire. Il apparaît que ceux qui s'en prennent au maton sont des copains solidaires des personnes incarcérées, porteurs d'un message simple: nos amis en prison ne sont pas seuls, les gens à l'extérieur les soutiennent et essayent de les aider. Alors, comment expliquer le silence des réseaux sociaux qui normalement prennent position contre les violences de l'État? Pourquoi ni les sites de l'ultra-gauche, ni les comités contre les violences policières, ni les avocats et associations qui défendent les droits des prisonniers, OIP, LDH, ne sont-ils pas intervenus? Parce que les dealers seraient indéfendables? Parce que le vin est bon, bu modérément, entre guillemets, et le cannabis, la cocaïne et l'héroïne sont du poison? C'est que même les proches des victimes des violences policières et d'État n'osent pas questionner le préjugé des flics, défavorablement connu par les services de police pour trafic de stupéfiants, ce qui justifie à leurs yeux la répression la plus brutale jusqu'au meurtre, parce que dealer est considéré comme honteux, indéfendable. À partir du principe inculqué dans la tête des gens que la drogue, c'est de la merde, les dealers, des vendeurs de poison sans scrupules qui empoisonnent la jeunesse, bref, des criminels contre lesquels on donne carte blanche aux forces de police pour arrêter coûte que coûte. Défendre les drogués, les dealers, surtout quand ils se révoltent et font face au pouvoir étatique, paraît encore aujourd'hui un combat inconcevable. Tant la stigmatisation et la criminalisation ont imposé une pensée dominante et non questionnable. Les gens solidaires qui ont essayé de lancer un mouvement de défense des droits de leurs amis ou semblables reclus dans les prisons ont osé ce défi. Sous le logo qui en dit long, DDPF, Défense des droits des prisonniers français, comme un appel un peu naïf à l'état de droit, au respect des prisonniers, soulignant que ces prisonniers sont français, non étrangers, il faut comprendre le message, comme le comité Adama et autres collectifs de défense contre les violences policières, ils demandent à être traités comme des citoyens français à part entière, pas comme des personnes discriminées, racisées, infériorisées, criminalisées. Une question d'abord de dignité, de respect simplement. Finalement, comment ne pas voir dans cette vague d'attaques contre les gardiens de prison des actions d'autodéfense, d'auto-organisation par des groupes locaux en lien avec leurs amis emprisonnés? Des actions claires, exemplaires, reproductibles autour de toutes les prisons, disons-le, des actions politiques, avec l'intention, comme ils le disaient dans leur premier communiqué, de créer un mouvement pour la défense des prisonniers. Et ce texte a été signé par l'historien Alexandro Stella.
3: Il est très fort ce texte parce qu'en fait il pose une analyse quand c'est explicité, quand c'est expliqué. On comprend beaucoup mieux, parce que c'est vrai que sinon on est noyé sous des a priori en disant de toute façon c'est une histoire de camé, c'est une histoire de vendeur de merde qui empoisonne nos gamins. Et là, de poser, de dire maintenant c'est une histoire de gens dehors qui savent qu'ils vont bientôt aller en taule ou qui ont des copains dedans et qui luttent pour leurs droits. C'est vraiment bien que ça soit posé comme ça. Et il a raison. Les collectifs anti-REP, les collectifs de gauche, les collectifs de soutien aux prisonniers, on n'a pas réagi à temps, on n'a pas été bons. C'était pas grand-chose quoi, de mettre des tags, des DBF partout. Ça faisait vraiment peur aux matons. Ils ont vraiment eu peur, les matons, à ce moment-là. J'ai l'impression que c'est en train de retomber, qu'il n'y a plus cette image du DDPF parce qu'ils ont fait des arrestations massives, ils ont arrêté des clampins qui étaient juste solidaires de leurs copains. Quoi.
2: Moi, quand j'ai entendu les informations, je ne voyais pas du tout, je ne comprenais pas ce qui se passait. Et défense et des prisonniers français, je me suis dit, mais qui c'est qui... Je voyais pas j'avais une lecture militante des événements, quoi. Et je voyais pas les choses comme nous les explique Alexandre Stella. Et donc j'avais une lecture rigide de ce qui se passait. En plus, il n'y avait pas d'écriture inclusive, tout ça, dans les mots d'ordre. Je me suis dit, mais d'où ça vient, ça, quoi. Et puis ça s'est illuminé. Quand, justement, dans cette émission, au mois de mai, vous avez lu les deux communiqués des DDPF que le gouvernement a vite censuré. Et là, je me suis dit, mais ça vient des prisonniers, de leurs copains, quoi. Ça vient de ça et ça vient pas d'ailleurs. Puis c'était un test revendicatif pour les droits des prisonniers, c'était pas autre chose, quoi. Et ça s'est éclairé. Et j'ai pensé tout de suite à des discussions que j'ai eues avec d'anciens prisonniers, notamment un gars qui s'était tiré plus d'une dizaine d'années de tôle, quoi. Et qui supportait plus que les prisons, comment elles fonctionnaient, et en plus que ça s'aggrave comme on veut le faire Darmanin, quoi, et son complice Retailleau. Et je me suis dit, mais putain, tu vois, tu dis ça a retombé. Ça a retombé, mais attention. Ça montre qu'il y a quelque chose de très fort et de très profond. C'est parti vraiment déjà eux-mêmes, quoi.
3: Oui, oui.
2: Voilà, il y a quelque chose qui est en train de monter et ça a peut-être retombé pour un temps, mais c'est comme l'eau qui bouge. Puis après, ça redémarre Ça redémarre d'un coup, et à jouer au camp, les Retailleau Darmanin, ça risque de leur péter dans la gueule ce qui se passe. Parce que ça va venir des profondeurs, quoi, le mouvement de révolte qui se passe au niveau des prisons, mais allié avec les cités. Quoi. Parce que c'est eux qu'on veut mettre en prison.
3: Bien
2: c'est
3: sûr.
2: Les jeunes des cités, c'est les jeunes racisés, les pauvres, quoi. C'est la chasse aux pauvres. Et les choses, elles ne vont pas pouvoir continuer comme elles continuent actuellement. C'est fou, s'imagine, quand c'est rendu la vie, s'ils vont régler le problème. Ben ça, il y a eu des moments dans l'histoire qui ont montré que les choses, justement, s'est rendu la vie, se le finissent par péter. Et ils seront bien responsables de ce qui va leur arriver.
3: Ouais, en attendant, ils sont surtout responsables d'avoir créé deux prisons qui vont fabriquer du fou, qui vont fabriquer de la souffrance psychique, mentale, à cause de l'isolement, qui vont fabriquer des gamins qui vont grandir sans papa, parce qu'ils vont se prendre des peines immenses, énormes, super longues. Pour l'instant, c'est rassurant, hein, ce que tu dis, on a envie d'y croire. Qu'on ne va pas se laisser serrer la vis éternellement et qu'à un moment, les banlieues vont bouger. Ils ont prouvé, là, avec cette action en avril, qu'ils pouvaient bouger et que ça avait de la gueule. On ne les a pas suivis et moi, je fais mea culpa, quoi. On n'a pas été bons.
2: Ouais, ouais.

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1: Et pas Dylan.
2: Et pas Dylan. Et on continue avec quelques brèves que Jean nous a préparées. Et en commençant tout d'abord par...
3: Par la première. Voilà. Un mineur de 17 ans interpellé le 17 juin pour association de malfaiteurs terroristes en vue de crimes contre les personnes. C'est Bruno Retailleau lui-même qui a annoncé cette arrestation. D'après le ministre de l'Intérieur, ce garçon envisageait plusieurs cibles, dont une synagogue, un sex shop ou encore des événements festifs. Le ministre reconnaît cependant que ce projet n'était pas abouti. Il n'était pas au point de commettre un attentat, mais il était en train de se préparer, a-t-il déclaré sur LCI. Le suspect a été placé en détention provisoire vendredi soir, à l'issue de 4 jours de garde à vue à la DGSI. L'avocat de ce mineur, M. Le Gall, habitué des dossiers de terrorisme djihadiste, dénonce un coup de com' et des exagérations. Son client est un gamin de 17 ans qui présenterait des fragilités sur le plan psychologique ainsi qu'un parcours familial difficile. Selon une source proche de l'enquête, le suspect a tenu des propos radicaux sur des supports numériques et a fait part de son envie de trouver une arme. Mais c'est de l'ordre d'une sorte de flirt avec l'interdit plus qu'une projection concrète. Tempère, Monsieur Le Gall. Ou Madame d'ailleurs, je ne sais pas...
2: Maître.
3: Ah oui, c'est ça le... Okay. Il estime pour sa part que ce jeune homme n'est pas véritablement radicalisé comme on peut le voir dans certains dossiers, loin de là, et ne manifeste pas une adhésion ferme et concrète à l'État islamique.
1: En gros, c'est l'histoire d'un gamin de 17 ans qui est mal dans ses baskets, qui a des problèmes familiaux, qui essaye de faire le cacou en disant « Ouais, un jour je vais me trouver une arme », qui se tape 4 jours pleins, 96 heures de garde à vue dans les locaux anti-terrorisme, qui part aussitôt en tôle en préventive sur un dossier où il y a que dalle. Il y a ouais, un jour je vais me trouver une arme.
2: Ça sent un peu libre flot, quoi, comme histoire.
1: Ben oui, oui, ça sent qu'on a besoin de dire que il y a des terroristes, qu'il faut s'en protéger et que la police est utile. En vrai, il y a dans ce cas-là juste un mal-être de la jeunesse. Il n'y a pas de terroristes et la police passe son temps à nous abreuver de peur en disant il y a des terroristes de 17 ans. Calmez-vous, vous venez de terroriser un gamin de 17 ans. Et ce gamin, quand il va sortir, à mon avis, il ne va pas être plus tranquille dans ses baskets parce qu'avoir subi ce qu'il a vécu juste parce qu'il faisait le con sur son téléphone. Ça ne va pas le mettre dans des dispositions idéales pour faire confiance à la justice de son pays.
4: Et c'est une construction politique, ça. Il faut tenir les gens dans la peur, dans la crainte, et on les gouverne avec la peur. Et le moindre élément qu'on trouve sur Internet, sur les déclarations d'un gamin, ben on en fait toute... Tout est plat, quoi.
2: Mais encore une fois, le truc, c'est ce qu'on répète à chaque fois, c'est que ça n'a aucun caractère dissuasif. À aucun moment, il y a des gamins qui vont se dire « Tiens, je ne vais pas commettre quelque action que ce soit parce que mon pote il s'est fait condamner parce qu'il regardait des trucs sur Internet. » Au contraire, c'est même complètement contre-intuitif. Ça cible toujours les mêmes personnes et ça crée juste de la haine et de la rancœur. Et tout comme cette autre histoire, on enchaîne ?
4: Oui.
2: Et ben voilà, sur l'expulsion.
4: Sous les procès de Rome, c'est ça ?
2: Oui. Ouais.
4: Ben voilà, ça s'est passé au tribunal de Pontoise. Le maire de Villeron, M. Dominique Cudia, qui a été relaxé dans une affaire d'expulsion illégale d'un campement de famille Rome, survenu en février 2023. Avec lui, il y avait 5 autres prévenus qui ont également été relaxés. Alors, bon, nous, on peut se féliciter qu'il y ait des gens qui n'ont pas été condamnés et tout, mais ce n'était pas le, le but, quoi. En fait, le tribunal a jugé comme normal ce qui s'est passé, c'est-à-dire une manifestation qui est venue devant un campement de Rome qui campait dans le bois de Villeron, c'est-à-dire un petit village qui avait un bois aux alentours, quoi. Donc ils se disent, c'est notre bois, c'est des bois communaux. Hein. Et là, il y avait un campement de Saroms. Et à un moment donné, il y en a une partie d'entre eux qui sont partis, qui ont quitté l'endroit. Il est resté quelques familles. Et pas folle la guerre, pas. Les racistes, les fachos, ils ont attendu que le gros des gitans s'en aille pour aller jouer les gros bras. Et aller déloger le peu qui restait dans le bois. Donc là, c'est cette manifestation, ça s'est terminé par des menaces, des insultes, parasites, dégagés, on va tout cramer, Villerome n'est pas une ville Rome. Ils étaient encadrés par des gendarmes, mais les gendarmes ne les ont pas empêchés de virer les gitans, quoi. Et les gitans, à la fin, ont fini par quitter le peu qui restait. C'est-à-dire une vingtaine de personnes, c'était surtout des femmes, des enfants, tout ça. Ils ont fini par quitter le campement sous la pression. Et ça a été des cris de victoire. On a gagné, on est chez vous. Le fameux cri des identitaires, quoi, voilà. Alors, après le départ des occupants, ils sont rentrés dans le camp et ils ont tout détruit. Le maire a ensuite envoyé une pelleteuse qui a creusé une tranchée et qui a fini de casser toutes les cabanes qui restaient, les dernières cabanes. L'avocat, il fait ressortir, c'est-à-dire l'avocat de Rome Europe et de la Fondation pour le logement des défavorisés, il fait ressortir que ce n'est pas un départ volontaire, mais sous la contrainte, dans un contexte de tension et de peur. De son côté, le parquet avait requis la relaxe pour tous les prévenus.
1: Oui, quand on dit « on va tout cramer chez toi », en général, on est condamné. Mais bon, pas quand c'est un camp de Rome.
4: Voilà.
1: Là, c'est pas grave.
4: Voilà. Et pour la procureure, le maire n'était pas présent, mais en retrait. Et c'est-à-dire que lui et 5 autres personnes ont été amnistiées. Et ils ont estimé que le campement était vide et qu'il ne restait que des choses abandonnées quand ils sont allés. Et selon la présidente du tribunal, les éléments constitutifs de l'infraction n'étaient pas réunis, écartant donc toute condamnation. Voilà, ça bon, veut dire que...
1: On parle d'un pogrom qui n'est pas condamnable.
4: Voilà, vous pouvez aller brûler les cannes de gitanes, tout ça, vous trouverez des juges qui vous absout.
2: Et puis on imagine bien que les Roms qui étaient sur ce camp ne sont pas allés déposer plainte ou témoigner devant la justice pour dire effectivement.
4: Voilà, heureusement, bon, il y a quand même une association de Roms qui a envoyé... un avocat et l'ex-association, l'abbé Pierre, l'association pour le logement, tout ça, qui a envoyé l'avocat, quoi. Mais le tribunal n'a rien voulu entendre, on était la justice, elle était du côté des forts et des riches. Alors, heureusement, c'est pas partout. C'est pour ça que je veux en parler aussi, quoi. Il y a un autre événement qui s'est passé dernièrement concernant les Roms. C'est un convoi qui s'est arrêté dans la commune d'Aiglun, dans les Alpes de Haute-Provence. Ils se sont installés sur le stade de Aiglun. Et là, le maire du village, il a mis en lumière les difficultés pour accueillir les gens du voyage dans les Alpes de Haute-Provence. Et il a dit carrément que le problème, ce n'est pas que les Roms circulent et veuillent s'arrêter, ça c'est normal, quoi. Mais que dans les Alpes de Haute-Provence, dans ce département...
1: Il n'y a pas assez d'accueil.
4: Voilà, le long de la Bléone, il n'y a pas assez d'accueil pour accueillir les gens du voyage.
2: Mais c'est quand même marrant parce qu'on se met à encenser un type qui a juste fait le minimum syndical.
4: Ah ouais. Ben, je me demande si Retailleau et Darmanin, ils vont pas le faire passer au tribunal, ce maire. Il le mériterait quand même. Hein. Voilà. Et je veux terminer quand même, parce qu'il y a quelque chose qui me trotte dans la tête, c'est un souvenir. Il doit y avoir une bonne quinzaine d'années. Il y a un maire d'une commune à côté d'Avignon qui avait viré un petit gitan de l'école communale parce qu'il ne voulait pas de ses parents sur sa commune.
1: Ça serait pas en train de sur la sorgue, ça ?
4: Je crois bien. Ouais. On préfère les prisons que les gitans. Voilà.
1: Juste petit truc. Tous les Roms ne sont pas des gens du voyage, loin s'en faut. C'est plutôt des sédentaires, donc on a un peu mélangé tout ça. N'empêche que Roms ou gens du voyage ou gitans, c'est des gens qui sont malmenés par la police et par les fascistes.
2: Et qui sont en fait les premières victimes du racisme en France. Il y a une étude sur le racisme en France là, qui est sortie récemment, qui a montré que les Français et les Françaises sont de plus en plus racistes et que la première minorité à être exposée à ces formes de racisme, c'est les gens du voyage, où il y a plus de la moitié des Français qui ont répondu à cette enquête, qui ont dit que oui, ils se sentaient menacés en présence de gens du voyage. Et donc, je crois que ça fait bien le lien avec le sujet suivant, où on va parler de contrôle aux faciès.
5: Voilà. De l'aveu des services de police et de gendarmerie, ceux-ci procèdent chaque année à 32 millions de contrôles d'identité hors contrôle routier.
1: Donc c'est-à-dire qu'il y a dans l'année des gens qui ne sont pas contrôlés, des gens qui se font contrôler beaucoup, mais en moyenne c'est un Français sur deux qui a été contrôlé une fois dans l'année. 63 millions.
5: Oui, c'est pas en moyenne, hein, c'est chaque année, 32 millions.
1: 32 millions. Tout le monde n'est pas contrôlé pareil.
4: Il faut dire que Yana, ça leur arrive une fois par jour. Hein.
5: 26% des personnes interrogées ont déclaré avoir été contrôlées par la police ou la gendarmerie au moins une fois au cours des 5 dernières années. Un chiffre en hausse de 10 points.
1: C'est pas mal. C'est-à-dire, il y en a un quart qui se fait contrôler au moins une fois en 5 ans. Et en tout, il y en a un sur deux. Enfin, il y a autant de contrôles. Donc, ça veut dire qu'il y en a qui se font contrôler 100 fois dans la.
5: En tout cas, le chiffre est en hausse de 10 points par rapport à l'enquête de 2016. Et la défenseure des droits dénonce qu'une personne sur cinq se plaint d'un comportement inapproprié de la part des policiers et gendarmes. Tutoiement, insultes, provocations, brutalité.
4: Si tu permets, c'est la défenseure des droits qui a balancé ces chiffres-là.
5: OK.
4: Qui les a rendus publics.
5: Ouais. Les 18-24 ans représentent 41% des individus contrôlés. Mais là aussi, tous les jeunes ne sont pas à égalité. 39% des personnes contrôlées sont perçues comme arabes, noires ou maghrébines. Un chiffre qui tombe à 23% pour les personnes blanches exclusivement. J'aime bien l'expression blanche exclusivement. Les hommes noirs ou arabes auraient ainsi 20 fois plus de chances de se faire contrôler. Donc c'est ça.
4: Quelle chance! Tu fais une fois plus de chance.
2: Voilà, et ben donc proportionnellement, beaucoup plus de chance aussi de se faire tuer par la police lors d'un contrôle d'identité.
5: Ben, j'imagine que oui, c'est là qu'on a le plus de tutoiements, brutalité, provocation, insulte.
4: Et ça montre que le racisme, il est très répandu. Mais c'est aussi avant tout le racisme d'État. Quoi. Parce que les officines de l'État, police, justice, tout ça, qui sont, comme pour les Roms ou pour là, qui sont dans cette démarche-là raciste.
1: C'est un choix. Quand on dit on va lutter contre la drogue, hein, pour revenir sur la discussion de tout à l'heure, il y a plusieurs hypothèses. Il y a on va emmerder les gamins dans les quartiers parce qu'ils ont 3 grammes dans les poches, ou on fait une descente au pied des ascenseurs à la Défense. Et là, on voit les gars qui ont de la coco plein le nez. Mais va savoir pourquoi il n'y a pas de flics là-bas. Parce qu'ils en auraient, hein, et des consommateurs et des dealers. Mais voilà, on a choisi d'emmerder un type de population avec la guerre contre les narcos, qui, ma foi, est plus une guerre contre
2: Contre les Noirs et les Arabes.
1: Voilà. Et les pauvres et les quartiers pourris.
2: Et c'est ce dont a été victime Swail El Khalfaoui. C'était un jeune Marseillais de 19 ans. Et il a été tué par un tir de la police dans le quartier de la Belle de Mai à Marseille le 4 août 2021 lors d'un contrôle routier. Et comme à son habitude, la police plaide la légitime défense. Mais celle-ci est remise en question par plusieurs témoignages. En fait, l'affaire elle avait été classée sans suite en décembre 2021, puis rouverte après que l'avocat de la famille ait dénoncé une enquête bâclée par l'IGPN et ait porté plainte pour obstruction à la manifestation de la vérité. Et entre-temps, il se trouve que le juge d'instruction a changé et que la nouvelle juge a constaté que des enregistrements vidéo d'une caméra de surveillance qui était située à l'endroit du contrôle avaient disparu. Malheureusement, parce que en fait, ça arrive souvent. Il y a quand même beaucoup de bugs informatiques
1: sur les caméras qui filment des violences policières.
4: Il y a beaucoup de passe-digitateurs aussi dans la police et qu'il faut disparaître les preuves.
3: Ils peuvent faire une alerte à l'enlèvement sinon pour rechercher les images.
2: Et oui. La famille de Swail, elle s'est pas laissée avoir. Elle a porté plainte contre l'ancienne procureure de Marseille qui s'appelle Dominique Laurence. Et elle l'a accusé d'avoir volontairement détourné les scellés des vidéos. Et donc ça avait fait scandale jusqu'à tel point que Gérald Darmanin a annoncé vouloir saisir l'inspection générale de la justice pour retrouver les scellés. Et là, magie, paf, ils ont réapparu ces enregistrements sur le bureau de la nouvelle juge d'instruction. Donc voilà, ils étaient cachés, en fait, ils n'étaient pas perdus. Et donc voilà, il y a un pas qui vient d'être fait pour que la vérité éclate sur les circonstances de la mort de Swail, mais c'est quand même loin d'être gagné, car les complicités au sein de la police et du système judiciaire existent toujours et vont donc sans doute continuer à faire pression. Voilà, mais en tout cas, voilà, c'est quelques brèves. Merci encore Jean de les avoir récoltées, concoctées. Quand même pour dire qu'il y a une articulation qui est assez évidente entre la police, la justice et le racisme d'État et qu'on ne s'y trompe pas. Et du coup, on écoute Ibrahim des Berruriers Noirs.

0: C'était donc Ibrahim des Bérus, et on continue petit à petit cet arpentage de par-delà le principe de répression, le bouquin de
1: Geoffroy de la Gannerie.
0: De la Gannerie.
1: Oui, et à cause des chaleurs, j'ai dû réduire mon rythme de lecture. Donc là, il n'y a que 15 pages à peu près. J'ai sélectionné 2-3 passages, mais je voulais savoir avant si vous avez retenu quelque chose de la dernière intervention.
2: S'il est interrogé,
1: oui, un peu, ouais.
3: Voilà. Si, si, il faut que tu continues. On a compris que. Enfin, ce que moi, ce que j'ai retenu, c'est que le fait de désigner. Un coupable et des moments où la justice doit agir, donc elle ne peut agir que si il y a un coupable, une victime, que c'est intentionnel et tout. Ça c'est en fait nos problèmes dans la vie, c'est beaucoup plus que ça. C'est pas seulement le voisin qui fait exprès de tuer ton chien en lui donnant des boulettes empoisonnées. C'est aussi ton gamin, ton propre gamin qui se fait renverser par le chien alors qu'il est à vélo, et c'est ton propre chien. Et là, du coup, il n'y a pas de dépôt de plainte, ce n'est pas intentionnel. Mais quand même, le gamin à l'hôpital, c'est un vrai problème. Donc quand on dit que les anticarcéraux, les abolitionnistes veulent qu'il y ait moins de jugement, en fait, c'est faux. On en voudrait plus qu'il y ait plus de prise en compte de la souffrance des uns et des autres, y compris les accidents du travail, y compris des catastrophes naturelles, que tout ça soit pris en charge.
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7: Et la gamelle, c'est maintenant.
8: Et c'est maintenant, et c'est très fort, parce que ça fait 2 mois que la gamelle s'était ailleurs.
7: Refroidie.
8: Voilà. Mais donc, on fait la 50e, qui peut être la 51e ou la 52e, ça dépend comment on compte. Enfin, on est toujours là, quoi.
9: On va dire à 50.
8: Allez, 50, c'est un chiffre rond.
7: Et pour cette 50e...
8: On n'a pas changé d'adresse pour cette 50e.
7: Non.
8: Non. Donc l'adresse, c'est 3 rue du Portail Magnanin à Avignon.
7: Il y a un bruit bizarre. Hein.
10: C'est mon chien qui se gratte.
7: Ah. Ok.
10: Désolée.
8: il se gratte comme un flic tape à la machine.
10: Ah, je trouve qu'il se gratte plus vite, moi, que...
8: Donc, 3 rue du Portail Magnanin, en Avignon, 84 000. Et si vous voulez écrire par mail, si vous avez la possibilité d'écrire par mail, c'est crevelatole84@riseup.net.
9: Exact.
7: Voilà, vous avez toutes les infos. Et si vous voulez participer à cette émission, bah vous avez aussi les adresses pour nous contacter. Et on peut déjà vous dire qu'on se retrouvera le 2 mai. Ouais, prochain.
8: C'est le 2 mai, le lendemain du 1er, hein, parce que le 1er, on se retrouve en Avignon ou ailleurs pour manifester entre travailleurs et travailleuses. Et donc le 2, on se retrouve ici à 10h.
7: À 10h du matin. Et donc, pour le programme de cette émission, et ben, comme à l'accoutumée, on va vous faire un point sur le nombre de personnes qui sont emprisonnées à fin mars. Il n'y en a jamais eu autant, je pense que je peux déjà... Le dévoiler. Ensuite, on enchaînera sur un texte qui a été écrit par Crève-la-Tôle et qui a été publié dans le tout nouveau fanzine de No Passaran à Avignon. Et donc, on vous lira ce texte et puis on essaiera d'en discuter un petit peu autour. Et après, on parlera fichage, vidéosurveillance, caméra et Cour de justice européenne.
8: Ouais, tout ça à la fois.
7: Voilà. En gros, voilà. Et puis ensuite, on essaiera de faire un petit agenda de ce qui se passe en avril, mais on n'est pas bien sûr d'avoir compris ce qui se passait. Mais bon, peut-être que ça nous viendra au cours de cette émission. Voilà, vous avez le programme et Jean, c'est à toi.
9: Alors, le nombre de prisonniers actuellement, en fait, ce n'est pas actuellement, puisque l'administration pénitentiaire a toujours un mois de retard sur la publication du nombre de prisonniers. Et là, c'est le nombre de personnes qui avaient en prison au 1er mars 2026. Donc, le chiffre que je vais vous donner ne correspond pas au nombre qu'il y a actuellement. Il doit actuellement y avoir beaucoup plus de monde. Mais le chiffre donné par l'administration pénitentiaire du 1er mars 2026 est de 86 645 prisonniers. C'est-à-dire que ça augmente encore et toujours.
7: Mais c'est-à-dire 500 de plus qu'au 1er janvier.
9: Exactement.
7: Ouais. En un mois.
8: Voilà. Et on est bien d'accord que là, c'est le nombre de prisonniers et pas le nombre de personnes écrouées. Si on rajoute les gens qui ont le bracelet électronique, qui sont enfermés chez eux, ah oui. Qui a l'avantage...
9: Là, il y en a 80 000 à peu près.
8: Il y a environ entre 15 et 20 000 selon le calcul qu'on fait. Mais donc, on a dépassé les 100 000 personnes sous écrou en France.
9: D'accord.
8: On n'a plus grand-chose à envier aux États-Unis en termes de nombre de personnes écrouées par rapport au nombre de personnes dehors.
7: En fait, il n'y a pas beaucoup de pays en Europe qui enferment plus que la France. Par contre, il y en a pas mal qui enferment moins et qui ont vu leur nombre de personnes incarcérées, de prisonniers et de personnes écrouées diminuer.
8: Et leur, du coup, en conséquence, le nombre de faits de délinquance baissait également. C'est ça qui a noté énormément. C'est que ce n'est pas parce qu'on a beaucoup de prisonniers qu'on a moins de délinquance, c'est parce qu'on a moins de délinquance qu'on a moins de prisonniers. Certes, mais c'est surtout parce qu'on a moins de répression qu'on a moins de gens qui doivent résister à la répression et donc devenir délinquants. Vas-y, on te laisse continuer les chiffres. Hein.
9: Ça y est, il n'y en a pas plus à dire. Quoi. Ça sera juste que le mois prochain, mais il y aura encore bien plus que ce qu'on a ce mois-ci, et ainsi de suite.
8: Donc la prison d'Entraigues, qui est une prison pour 400 places, devrait ouvrir dans l'année, en décembre 2026.
7: Et être probablement remplie de nouveaux prisonniers en un mois.
8: Ah bah, clairement. Malheureusement.
9: Et ce qu'il faut dire, c'est que c'est un centre de détention. Donc, elle ne dégonflera pas les effectifs dans la maison d'arrêt du Pontier.
8: Donc, juste pour préciser, quand on arrive en prison, qu'on soit déclaré coupable ou encore innocent, qu'on ait été jugé ou pas encore, on arrive en général, c'est la règle, en maison d'arrêt. Et après, une fois qu'on a été déclaré coupable, si on a pris plus de 2 ans, on doit être transféré en centre de détention ou en maison centrale. Donc, le centre de détention, ça sera la nouvelle tôle d'Entraigues. Et là, il y a un numerus clausus. Donc, on ne peut pas enfermer plus de monde qu'il y a de cellules, ni en CD, ni surtout en centrale. Et donc, c'est les maisons d'arrêt qui sont surpeuplées. Quand on dit qu'il y a trop de prisonniers, il y a 135 prisonniers pour 100 places, c'est faux. Parce que quand on dit ça, on parle de toutes les prisons de France. En vrai, dans les maisons d'arrêt, la surpopulation, elle est plutôt à 200% qu'à 135%. Puisque la durée moyenne d'une peine, c'est de 11 mois. Donc, il y a assez peu de gens qui vont en CD ou en centrale. Il y en a toujours trop.
9: Bon, ben, on va passer à la lecture du texte.
7: Eh bien, on va passer à la lecture du texte. Et justement, le texte, bon, le début, il présente justement Crève-la-Tôle. Et donc, peut-être pour rappeler que Crève-la-Tôle, c'est un collectif qui a été créé à Avignon il y a plus de 20 ans, justement au moment de la construction de la prison du Pontet, qui est ensuite passé un petit peu en mode avion pendant quelques temps et qui s'est remobilisé il y a 5 ans. Au moment du projet de la construction de la nouvelle prison à Entraigues-sur-la-Sorgue. Alors, comme vous l'avez compris, ça n'a pas empêché la prison d'être construite, mais par contre, Crève-la-Tôle continue à être un collectif qui propose du soutien aux proches de prisonniers et de prisonnières, notamment à travers cette émission, voilà la Gamelle, que vous écoutez, et qui organise aussi des temps de sensibilisation, de réflexion sur l'abolition des prisons, comme ça a été le cas en janvier, donc il y a 2 mois, à Avignon. Et comme ce sera le cas, on en reparlera peut-être à la rentrée après l'été, puisqu'on voilà, on arrête un peu les temps de mobilisation quand il fait trop chaud.
8: Quand il fait trop chaud, qu'il y a trop de monde et trop de touristes dans les murs.
7: Voilà.
8: Dans les murs de la ville.
7: Voilà. Et donc, entre 1980 et 2026, la population détenue en France, elle a augmenté de 139% pour atteindre 86 100 prisonniers au 1er janvier 2026. Et donc, les prisons, elles sont pour beaucoup insalubres, vétustes, humides et avec une présence alarmante de rats, de cafards, de punaises de lit. Les maisons d'arrêt, donc, comme le disait Christine, où sont enfermées les personnes qui sont en attente de jugement ou qui purgent une peine de moins de 2 ans, donc soit environ les 2/3 des personnes qui sont détenues, sont surpeuplées. 2 à 3 personnes s'entassent dans des cellules de 9 mètres carrés. Et une fois le mobilier enlevé, il reste à peine 3 mètres carrés pour vivre, entre guillemets, ensemble, 22 heures sur 24. L'insalubrité, la promiscuité, la violence du personnel pénitentiaire engendrent dépression, maladie, carence, violence et suicide. Et l'État enferme de fait en priorité les plus précaires, les personnes étrangères et les personnes malades. Depuis 2013, la Cour européenne a condamné la France à 9 reprises pour les conditions de détention indignes. Le Comité pour la prévention de la torture, le CPT, du Conseil de l'Europe, vient lui aussi d'établir un rapport interpellant la France sur les conditions de détention extrêmement inquiétantes et sur l'accroissement de la surpopulation carcérale alarmante. Le CPT se dit par ailleurs convaincu que la construction de nouvelles prisons ou l'augmentation de la capacité des prisons ne constitue pas une solution durable au problème de la surpopulation. Mais que fait l'État pour y remédier ? Eh bien, tout l'inverse. Des condamnations plus fréquentes et plus dures, des juges qui envoient des personnes en prison sans se demander s'il y a de la place, et une communication mensongère qui met en avant la réinsertion, alors que la finalité réelle demeure toujours la punition. Pourtant, nombre d'observateurs et d'observatrices officielles, de sociologues, de chercheuses et de chercheurs s'accordent sur l'inutilité de la prison. Malgré la propagande, elle ne dissuade pas. Elle n'est que violence. Elle détruit des vies. Quand on y rentre, on perd son logement, on perd son travail, ses amis, parfois sa famille, mais aussi sa sécurité sociale, ses droits et ses rêves. Et quand on en sort, rien n'est fait pour aider à retrouver un logement, un travail ou une carte vitale. Les prisonniers et les prisonnières sont brisés, sont livrés à eux-mêmes et sommés de se responsabiliser, alors qu'ils et elles sont démunis et désocialisés. Chaque peine de prison est une peine à perpétuité. La prison, c'est une machine à récidive et à violence. L'incarcération déshumanise et accentue tous les phénomènes qui conduisent en prison. Loin de diminuer la violence sociale, le punitivisme rend notre société plus dangereuse. Alors pourquoi, sur ce sujet, une majorité de la population accepte-t-elle encore d'être infantilisée, de s'en remettre corps et âme au système punitif, de donner les pleins pouvoirs à des élites qui décident de la torture à infliger à celles et ceux qu'elles jugent coupables ? Pourquoi sommes-nous si sûrs de l'existence de cette grande insécurité ? D'où vient cette idée, ce sentiment d'insécurité ? Accepter la prison comme solution et la pénalité comme institution au motif qu'elle nous protégerait du crime, c'est accepter de dépolitiser les problèmes sociaux en les requalifiant de menaces. C'est s'en remettre à la responsabilité individuelle, ce qui conforte les bons citoyens et citoyennes dans l'idée que la société les protège des mauvais, à condition de respecter les règles.
10: Les gouvernements successifs, main dans la main avec les médias mainstream bien sûr, ont installé l'insécurité dans nos vies comme un bruit de fond permanent. La sécurité devient une manière de gouverner. On désigne des menaces, on construit un ennemi, on met certains corps, certains quartiers, certaines existences sous soupçon et on justifie les violences juridiques et policières au nom de la protection. Puis l'État serre la vis. Plus de mesures répressives, plus de dispositifs de surveillance et plus de violences institutionnelles. Et insidieusement, le réflexe punitif devient du bon sens, comme si punir était la seule réponse imaginable. Et cette manipulation fonctionne. Elle nous fait croire qu'on doit avoir peur de son prochain au quotidien, que l'État est le seul à pouvoir nous protéger et que la violence est nécessaire. Or, c'est la punition qui est violence. Et la violence, rachète-t-elle la violence ? La souffrance d'un agresseur guérit-elle la souffrance d'une victime ? Ou bien nous contentons-nous d'accepter l'institutionnalisation d'une autre souffrance en l'appelant justice ? Si nous ne sommes pas dupes de la banalisation des arguments sécuritaires de l'extrême droite, Crèvelatol ne désire pas pour autant mettre les fachos au cachot. Parce qu'on ne combat pas une idéologie de haine avec les mêmes armes qu'elle. La cage, la matraque et l'humiliation, mais avec des idées de l'organisation de la solidarité. Nous sommes abolitionnistes car nous refusons d'être les responsables indirects de tortures physiques et psychologiques infligées à d'autres êtres humains. Parce que nous refusons la domination d'un être humain sur un autre. Parce que nous refusons que la violence soit une solution au conflit. Nous sommes indignés de l'existence de centres pénitentiaires pour mineurs, de centres de rétention administrative pour les personnes étrangères et de toutes les formes d'enfermement. Le commun des mortels nous juge utopistes. Nous pensons que le sentiment d'insécurité et l'envie de punir aveugle et bloque l'imagination. Le punitivisme est un impensé. L'utopie, c'est de croire qu'enfermer des individus règle des problèmes sociaux. Des tribus, des communautés nous ont montré qu'une autre façon de vivre est possible. Des sociologues, des criminologues, des chercheurs, des chercheuses sont abolitionnistes et se penchent sur la question. Ce n'est pas un rêve, c'est une réalité possible qu'il faut oser. La prison est inutile et néfaste. L'insécurité imaginaire, la révolution possible, l'abolition nécessaire. Feu aux prisons et vive la belle.
7: Et crève la tôle.
8: Aussi. C'est au moins, c'est pratique. Une conclusion en quatre phrases, on arrive à comprendre. Et c'est très, très bien vu ce texte. Donc il est paru dans
10: le fanzine semestriel, le premier là, de No Pasaran 84. Et du coup, c'est un fanzine qu'on pourra retrouver dans le bar antifasciste qu'ils vont ouvrir prochainement. Il sera là. Les autres fanzines, je parle, qu'ils feront à l'avenir. Et sinon, il faut contacter leur...

0: L'éducation est le fruit de l'autorité de l'État. Ce qui s'y passe illustre à quel point l'autoritarisme est le germe du fascisme, dont l'éclosion ne cesse de progresser. Oppression, répression, punition, c'est la litanie qui plane sur nos têtes, dans nos têtes, et qui nous conduit à respecter les règles de l'ordre établi. Le maintien de l'ordre, c'est le maintien de la productivité, c'est la possibilité de réprimer les révoltes par tous les moyens. C'est le maintien des privilèges, la garantie d'une répartition inégale des richesses, des responsabilités et des charges. L'État favorise la liberté d'entreprise et s'arroge le droit de priver de liberté ceux et celles qui l'entravent. Le développement du capitalisme se corrèle avec celui des prisons. N'oublions pas que construire une prison est une affaire juteuse pour les industriels. En prison, tout ce qui s'achète est payé à un prix exorbitant par les détenus, et ces détenus qui veulent travailler sont payés une misère, enfin qui peuvent travailler sont payés une misère. En gros, prison rime avec pognon. Si on veut se libérer du capitalisme, on doit vouloir se libérer de la prison. Pas de révolution sans abolition.
1: La prison pognon, latine intitulée.
2: Moi, je voudrais revenir sur deux questions qui sont soulevées dans le test. La première, vous dites que celles et ceux qui sont enfermés en priorité sont les plus précaires, les personnes étrangères ou racisées, ou encore celles et ceux qui vivent en marge de la société. Il me semble qu'il s'agit là d'une question essentielle au cœur du développement de la mise en place d'une globalisation sécuritaire dans nos sociétés capitalistes actuelles. Cela porte un nom, c'est l'endocolonialisme.
3: Le colonialisme de l'intérieur.
2: Voilà. C'est-à-dire la conjugaison des dynamiques de surexploitation et de ségrégation, de discrimination raciale au cœur du fonctionnement des États-nations. L'endocolonialité structure en profondeur la reproduction des configurations contemporaines et se matérialise de manière transversale dans l'urbanisme, le travail, le logement, la santé, la culture, l'éducation, le droit, la police, le système judiciaire, les prisons, les frontières. Les dominations endocoloniales jouent un rôle central dans le développement de la globalisation sécuritaire, dans l'ordre sécuritaire qui est en train de se mettre en place. Voilà, là-dessus, je ne vais pas aujourd'hui m'étendre plus longtemps sur cette question. J'y reviendrai plus en détail lors de prochaines émissions. Mais en attendant, je vous conseille vivement la lecture d'un ouvrage duquel ces réflexions sont tirées. Il s'agit du livre de Mathieu Rigouste, « La guerre globale contre les peuples ». Et Mathieu Rigouste, c'était un chercheur en sciences sociales qui est directeur de recherche au CNRS, et qui mène des recherches dans ce domaine. Donc, la guerre globale contre les peuples. Voilà.
3: Et Mathieu Rigouste, il était venu présenter son bouquin la veille de la journée qu'on avait organisée à Carpentras. Et donc, vous pouvez retrouver aussi la présentation de ce livre et les questions qu'il y a eu autour sur Aïoli Radio. Et ce qui montre...
0: Il l'avait présenté à Youpi.
3: Il l'avait présenté à Youpi, voilà, en
0: la
3: juin.
0: Librairie.
2: Voilà. Et vous trouvez son livre dans toutes les bonnes librairies. C'est-à-dire chez Youpi à Avignon ou La Rumeur des Crates à Cadenet.
3: Et la griffe à Lyon.
0: Voilà. Et la loupiote à Gap.
3: Et la loupiote à Gap.
2: On peut s'étendre, effectivement.
3: Mais on n'a pas grand-chose à dire. On peut faire la liste des bonnes librairies de France et de Navarre.
2: Voilà, la deuxième idée, c'était que les prisons doivent disparaître avec la révolution et la révolution, c'est aussi le moyen de faire disparaître la prison. Mais pas tout le monde raisonne comme ça, même

0: des gens qui veulent un changement profond de société et qui se disent révolutionnaires. Par exemple, il y en a qui pensent qu'on ne peut pas supprimer la prison comme ça du jour au lendemain, c'est pas possible. Et qu'effectivement, il faut d'abord qu'il y ait un changement de société, une révolution sociale pour améliorer les conditions de vie des gens, afin de faire baisser la délinquance, de la faire reculer, voire disparaître. C'est en gros les courants de pensée marxistes qui sont sur ce type de raisonnement. Bon, je ne jette pas la pierre, ça peut se discuter. Mais on peut quand même constater que tous les régimes qui, depuis 1917, ont suivi cette voie dans le monde et ont voulu conserver les moyens régaliens étatiques et l'État, donc, loin de supprimer les moyens de répression, les prisons, la police, l'armée, tout ça, les ont au contraire renforcé et ont persécuté leur peuple et les travailleurs, c'est-à-dire ceux qui avaient le plus intérêt à changer les choses. Mais il y a aussi une autre raison plus fondamentale, quoi. C'est que je ne pense pas que dans une société, les conflits et les violences disparaîtront comme ça, par enchantement, même si ça va beaucoup mieux. Il faudra que les hommes et les femmes qui constituent cette société apprennent à les gérer et interviennent sur ces questions. Ne laissent pas d'autres qui par l'intermédiaire de l'État, magistrats, policiers, tout ça, règlent les problèmes à leur place, mais qu'on apprenne à les gérer nous-mêmes pour faire reculer et se passer de moyens de coercition et de moyens de domination des prisons. Parce que sinon, si on ne fait pas ça, ben, on n'aura fait que changer un maître par un autre. Et non pas de changer la société à profondeur. Pour moi, ce qui est déterminant, qui montre qu'une société est en train de changer, c'est le fait qu'elle commence par supprimer ses prisons.
1: Et puis surtout, qu'on arrête, je pense, de donner une réponse individuelle à des problèmes qui sont collectifs. Le fait de criminaliser et le fait, en fait, de créer de nouvelles condamnations, de nouveaux délits surtout, c'est un moyen de déresponsabiliser la société en mettant la faute sur des types de personnes qui commettent soi-disant des actes qui sont répréhensibles. Et du coup, un moyen d'individualiser la peine plutôt que de collectiviser la réponse sociale aux problématiques qu'on rencontre.
2: On a beaucoup parlé, on met de la musique, non ? Parce que là, c'était dense, quoi, les discussions, on a lu des textes. Non, tu crois pas que c'était dense ? Moi, je trouvais ça dense.
1: Je trouvais ça pas mal, mais allez, on met de la musique.
2: Ça n'empêche pas, hein, clairement, attends, on réfléchit fort, là. On travaille nos textes.
1: Et bah, du coup, on écoute Mon mari est parti d'Anne Sylvestre. Merci, Renard.
0: Je peux...

0: Jean, tu voulais faire un point.
1: Une petite pensée pour Naël, qui a été assassiné à Nanterre par un policier en 2023. Voilà, ce policier qui a tué Naël ne sera pas jugé pour meurtre. La cour d'appel de Versailles a ordonné un procès pour violence et y a entraîné la mort sans intention de la donner. Après avoir dit « je vais te buter », ce policier a tiré une balle à bout touchant dans la poitrine de Naël, mais selon la cour d'appel de Versailles, il n'y avait aucune intention de donner la mort. 155 ans après la commune, les Versaillais restent fidèles à eux-mêmes. Mais samedi 21 mars, des centaines de jeunes ont participé à Nanterre à une marche contre les violences et l'impunité policière, en réclamant justice et vérité pour Naël.
2: T'as vu, c'est marrant, hein, on discutait du punitiviste tout à l'heure, ils ont défilé aussi, les jeunes, contre l'impunité, comme si le fait que la police soit punie, ça compenserait le fait qu'elle leur tire dessus tous les jours. Mais non, la police, quelques flics seraient, ma foi, poursuivis pour meurtre, ce qui est un meurtre, hein, clairement. Quand on dit « je vais te buter » et qu'on tire à bout portant, c'est qu'on n'a pas l'intention de ne pas blesser. Mais quand bien même ce flic-là est puni derrière, ça n'empêche pas que la police est là pour faire régner la peur dans les quartiers populaires. Donc ce n'est pas l'impunité, à mon avis, qu'il faut réclamer, c'est l'abolition de la police. Ceci dit, totale solidarité avec tous les frérots de Naël, frérots que pouvant être mis au féminin de Naël, qui ont défilé à Nanterre ce 21-là.
1: 100% raison d'insister sur cet aspect des choses.
3: Oui, parce qu'il ne faudrait pas croire qu'ils ont la légitimité de tuer certaines personnes et pas d'autres, quoi. Ils doivent tuer personne.
2: Clairement.
0: Et ce qui a permis de savoir que ce policier avait dit « je vais te buter » et qui a effectivement tiré à bout portant sur Naël, c'est des caméras. C'est des caméras de citoyens et citoyennes qui étaient à leur balcon à ce moment-là. Mais il se trouve que la police, elle est toujours équipée de caméras, mais que les images issues de ces caméras, elles servent de temps en temps à discrétion et pas et voilà, parfois elles sont éteintes, parfois elles ont plus de batterie, parfois elles fonctionnent pas. Et donc là, on voulait faire un petit point justement sur les outils de reconnaissance faciale qui sont déployés à grande échelle sur les téléphones des forces de l'ordre. Il y a une enquête qui a été réalisée il y a quelques jours, semaines, par le média Disclose et qui explique comment les policiers et les gendarmes français ont accès à un logiciel de reconnaissance faciale sur leur téléphone professionnel depuis 2022, donc depuis 4 ans. Et ces téléphones, donc les téléphones Néo, qui sont utilisés pour lire les cartes d'identité, pour lire les plaques d'immatriculation, et ben ils sont en fait reliés au TAJ, donc au fichier d'antécédents judiciaires, qui permet d'obtenir des informations personnelles sur plus d'un quart de la population française grâce à une photo prise sur le vif. Donc en fait, le principe de l'utilisation de ces téléphones, c'est que lors d'un contrôle d'identité, par exemple, les policiers prennent, sans demander aucune autorisation, des photos des gens qui contrôlent et ils peuvent recroiser cette image avec l'ensemble des fichiers de police judiciaire qui existe et dont on avait déjà parlé. Et
2: donc, ce qui veut dire, attends, excuse-moi, je te coupe, mais on avait fait le test la dernière fois, ce qui veut dire qu'un quart de la population a été contrôlé au moins une fois dans sa vie. Mais ce qui veut dire aussi que près de la moitié de la population, enfin plus de la moitié de la population, n'a jamais été contrôlée. On contrôle toujours les mêmes.
0: On contrôle toujours les mêmes, effectivement. Et on contrôle donc non seulement des personnes qui sont inculpées, qui se retrouvent en garde à vue et à qui on demande de prendre des photos d'identité, de prendre les empreintes, mais on contrôle aussi les personnes qui sont les manifestants, les manifestantes. Et là, on avait fait tout un point, justement, il y a quelques émissions, sur tous ces fichiers qui existent et qui sont mis à la disposition de la police et qui permettent de récolter des informations sur la population. Il se trouve évidemment que l'utilisation d'un tel fichier et surtout d'un outil de reconnaissance faciale sans aucune autorisation n'est pas légal. La police, elle peut, dans certaines circonstances, avoir recours à cet outil-là avec un mandat du procureur, mais pas comme ça quand elles se baladent dans la rue et qu'elles font des contrôles d'identité. Et pourtant, c'est ce que révèle cette enquête de Disclose, ça a été utilisé, ce fichier, enfin cet outil-là a été utilisé depuis 2022. Et donc, en gros, la police, elle s'équipe de plus en plus d'outils de contrôle, que ça passe par ces téléphones-là ou que ça passe par les caméras de vidéosurveillance qui sont partout dans nos villes et qu'on voit fleurir de plus en plus sur tous les lampadaires. Et toi, Jean, tu voulais nous dire un mot là-dessus?
1: Oui, moi, c'est à propos d'informations que j'ai entendues sur Radio France. Un spécialiste de la vidéosurveillance qui est venu il y a peu pour expliquer que, très certainement, pour l'assassinat de Ali Khamenei, le guide suprême iranien, les services secrets avaient utilisé et détourné les caméras de vidéosurveillance à reconnaissance faciale que l'État islamiste a installé dans Téhéran, c'est-à-dire leurs propres caméras. Ils ont pu le situer et le cibler grâce à ça. Voilà. Et il a ajouté qu'en fait, la plupart des services secrets sont en capacité d'utiliser et de détourner les caméras de n'importe quel État où que se trouve dans le monde, dans n'importe quelle ville et n'importe quelle capitale du monde. Et il a rajouté aussi, ce qui est tout autant inquiétant, que des groupes terroristes, pour un peu qu'ils disposent d'informaticiens un peu pointus, ben, sont capables de faire de même. Alors, vous me direz, pourquoi les États, le sachant, parce que nous, on l'apprend comme ça, au détour d'une conversation et d'une confession des spécialistes sur Radio France, mais les États sont depuis très longtemps au courant de ce fait. Comment ça se fait qu'ils n'ont pas encore désinstallé ces outils de surveillance? Ben parce que, en fait, comme tout remède entre guillemets, quoi, la vidéosurveillance a des effets secondaires néfastes, mais eux font le bilan entre les effets secondaires et les moyens de domination qu'elle procure. Dans ce cas, il s'agit pour chaque État non seulement de la surveillance de sa propre population, mais surtout de son contrôle, car les gens, se sachant surveillés, hésitent à agir et à se révolter. Et je voudrais quand même rajouter un petit ressenti personnel. Ça me causerait un chagrin immense si un jour je venais à apprendre qu'un groupe terroriste se serait servi des caméras de vidéosurveillance pour éliminer un Nunes, Rotaillot et Darmanin. Avec tout le mal que ces personnes se donnent pour notre sécurité, ça serait vraiment injuste. Voilà, j'ai juste encore une toute petite info à donner, toujours sur les caméras de surveillance. Sur Orléans, 360 caméras disséminées dans la ville. Une caméra pour 323 habitants.
2: Ah bah c'est moins qu'à Gap.
1: Ouais,
2: à Gap, il y a une caméra pour 25 habitants.
1: Eh ben
2: c'est
1: voilà,
2: plus qu'à Nice.
1: Vous non, êtes c'est... en grande sécurité. C'est ce que le maire Serge Groix, qui vient d'être réélu quand même, aime rappeler que sa ville a vu le niveau de délinquance baisser. En visite à Orléans en mars 2025, Bruno Retailleau avait vanté l'exemplarité de la ville pour la sécurité. Sauf que le maire d'Orléans avait tout simplement choisi les chiffres mis en avant en évitant d'y mettre les vols de voitures, les vols de vélos, les violences infrafamiliales et les violences routières. Voilà, là, avec ça, il est arrivé à faire baisser les chiffres de la délinquance.
3: Oui, parce que des vrais chiffres et des vraies études, il y en a eu sur ça, justement. Et les études montrent qu'il n'y a aucune corrélation entre le nombre de caméras et le niveau de la délinquance. Et que, justement, les villes où ils mettent beaucoup de caméras, ça ne joue pas du tout sur le niveau de la délinquance ou de la criminalité. Les études montrent qu'en fait, ça ne sert à rien, quoi. C'est juste...
0: Oui, et puis surtout qu'elles sont en fait très vite repérées, ces caméras, et qu'il y a après juste l'habitude qui fait que on les évite, on sait où elles sont.
2: On a du mal à éviter les caméras. Les manifestations, ou même il y a des vitrines qui pètent, elles sont le long des Champs-Élysées ou le long de la rue Thiers. Il y a des caméras. On a assez de mal à les éviter parce qu'elles sont dans les lieux de passage. Par contre, effectivement, dans les quartiers les plus pourris, elles ne sont pas toujours réparées parce que là, ils ont un peu peur de venir. Et c'est la bonne façon de se sécuriser, c'est d'éviter d'avoir des caméras. Et ça, c'est plutôt bien vu.
3: Oui, la sécurité, c'est de casser les caméras.
2: Clairement.
3: Bah oui. Du coup, ça fait partie de toute la surveillance de masse qu'on a au quotidien sur l'espace public. Et il y a aussi la surveillance de masse pour toutes les personnes qui rentrent dans des commissariats, que ce soit pour des raisons simples ou alors des délits ou pour être entendu, tout ça. Et du coup, la Quadrature du Net a publié un article là, parce que la semaine dernière, la Cour de justice de l'Union européenne, qui est la plus haute juridiction de l'UE, a rendu un rapport qui condamne assez fermement la France. Parce que, en fait, la Cour estime que la manière dont le droit français permet de prendre les empreintes digitales et la photographie des personnes arrêtées est disproportionnée et contraire au droit européen, de l'Union européenne. Donc ça rejoint un peu l'histoire du logiciel là, de reconnaissance qui est utilisé de façon illégale. Mais là, en fait, ce rapport pointe le fait que dans le droit français, il ne parle pas et il ne respecte pas la nécessité absolue, en fait. L'argument de nécessité absolue, comme quoi on doit prendre les empreintes ou les photos, tout ça, en cas de nécessité absolue, si jamais, par exemple, il y a un risque de récidive ou s'il y a des soupçons, mais avec des preuves à l'encontre de la personne. Alors que là, en fait, la signalétique est faite dans les commissariats de façon systématique et sans aucune raison particulière. Si on est entendu sur un délit, par exemple, on est juste soupçonné. On ne sait pas du tout si on est coupable ou pas. On est soupçonné. Et même si ce sont de très légers soupçons qui n'ont absolument aucune preuve contre nous, en fait, on est quand même obligé de donner la signalétique. Et même si après, on est jugé innocent, en fait, qu'on est acquitté, et ben, cette signalétique-là, elle reste. Et elle est enlevée que si nous, on en fait la demande, en fait. C'est pas automatique. Et il y a peu de gens qui en font la demande, à vrai dire.
1: Et si on te l'accorde.
3: Et si on te l'accorde, voilà.
2: Ah, parce que si jamais tu as été reconnu coupable du délit en question, quand tu demandes d'être effacé des fichiers, ils disent « Oh ben non, hein, on va vous garder ».
3: Voilà.
2: On est comme délinquant. Alors.
3: Mais quand t'es pas condamné, ils peuvent le refuser aussi, et autant ils mettent super longtemps à le faire.
2: Super longtemps, et c'est très compliqué.
3: Donc voilà, le droit français, il est clairement pas bon, et du coup, la Cour a dénoncé ça.
0: Et surtout, pardon, je te coupe, mais en fait, on peut être condamné pour refus d'empreinte,
3: voilà.
0: Pour refus de fichage. Et donc, en fait, c'est pas à la police de justifier de la nécessité absolue de prendre les empreintes ou de faire des photos. C'est à nous et on n'a pas le droit, nous, de dire non. Mais par contre, c'est à nous ensuite de dire, mais en fait, c'était pas légitime, j'ai pas été reconnu coupable, et donc je veux que vous effaciez mes empreintes. Et je crois que ce que montrait le fichier d'utage, c'est justement que ces empreintes-là, elles vont certes être supprimées d'un certain fichier de police judiciaire, mais pas de tous. Et en fait, ces images-là, elles existent encore, elles ne sont pas supprimées. Il y a toujours une trace qui existe dans d'autres fichiers.
3: Oui, et en plus, c'est un fichage qui est fait au cas où, potentiellement, une personne pourrait, dans l'avenir, faire quelque chose. Mais du coup, c'est cataloguer tous les citoyens comme un potentiel danger, quoi. Enfin, c'est vraiment n'importe quoi.
2: La dernière fois que les flics m'ont demandé de donner mon ADN, que j'ai refusé, ils m'ont dit « Non, mais écoute, il y a quand même des raisons quand on demande ça. Hein. La dernière fois, on a trouvé un pauvre jeune homme là qui était mort dans la rue, mort de froid et d'alcool. Et ben, heureusement, on a pu prévenir sa famille parce que 3 jours avant, on l'avait coffré pour alcoolémie sur la voie publique. Et donc, du coup, on avait son ADN et du coup, on a pu savoir qui c'était. Heureusement, sinon, sa famille n'aurait pas pu être prévenue.
0: Mais c'est des sauveurs, en fait.
2: Ils enferment des alcoolos pendant une nuit en garde à vue. Après, ils les refoutent dehors et après, ils meurent. Bon, tout va bien.
0: Mais on peut prévenir leur famille.
3: Et du coup, après, la Cour européenne là, de justice, elle pointait aussi le fait que dans le droit français, les policiers ne sont pas obligés de justifier, en fait, la prise signalétique. Ils n'ont aucune obligation de se justifier pour collecter les données biométriques. Et du coup, ça se retrouve non conforme au droit de l'Union européenne. C'est une histoire d'alignement entre le droit européen, le droit français. Mais voilà, la France fait comme elle veut.
1: Et tout le temps, ça est un coupable qui s'ignore.
3: Voilà, c'est exactement ça.
0: Et justement, pour faire le lien avec ça, j'ai lu là récemment qu'il y a un truc qui s'appelle le rappel à la loi. Et alors, le rappel à la loi, c'est quand on a priori commis une infraction, mais en fait, ce n'est pas bien clair. Il n'y a pas eu de procès, il n'y a pas vraiment eu de victime non plus. Et la police, qui est juge et partie dans ce coup-là, peut faire un rappel à la loi et donc dire à la personne qui a été arrêtée ce que vous avez fait. Alors, vous êtes coupable de rien, vous n'avez pas commis de délit, vous n'avez pas enfreint de loi, mais quand même, il y a une loi qui est un peu proche et on vous rappelle que ce que vous avez fait, alors, ce n'est pas illégal, mais ce n'est pas complètement légal non plus.
1: Ça aurait pu l'être.
0: Ça aurait pu l'être. Donc, il n'y a pas de condamnation, mais quand même. Attention. Et moi, j'avais eu un rappel à la loi quand j'avais 11 ans, un truc comme ça, et j'avais l'impression que c'était un peu un truc comme, pour faire peur aux enfants, et dire, attention, quand même, c'est pas rien. Mais en fait, ce que j'ai appris, c'est que c'est quelque chose qui arrive très régulièrement et qui a été notamment très utilisé pendant les manifs des Gilets jaunes, et notamment à Paris, où il y a des personnes, des manifestants, qui étaient là avec des lunettes de piscine, probablement parce qu'elles sortaient de la piscine, et qui ont été arrêtées. Et on leur a dit, en fait, si vous avez des lunettes de piscine, c'est parce que vous avez planifié collectivement de faire quelque chose d'illégal, mais en fait, il n'y a absolument aucune preuve. Donc, rappel à la loi, prise d'empreinte, prise de photo, rappel à la loi et interdiction de venir sur le lieu de la manifestation pendant 6 mois, par exemple, maximum 6 mois. Et donc, ce qui est intéressant, c'est que ce truc de rappel à la loi, en fait, il permet à la police qui a pris des photos, qui a pris des empreintes ADN, d'inscrire ces informations-là dans le TAJ, donc dans le fichier des...
2: Alors que ce n'est pas sur le casier judiciaire.
0: Alors que ce n'est pas sur le casier judiciaire et qu'il n'y a eu aucune condamnation.
3: Ça permet de ficher les manifestants.
0: Ça permet absolument de ficher les manifestants. Et depuis la loi Dupond-Moretti de 2021, le rappel à la loi a été remplacé par l'avertissement pénal probatoire. Et donc ça, c'était mis en place en œuvre le 1er janvier 2023. Et donc ça, c'est soi-disant une mesure alternative aux poursuites qui permet apparemment de réduire l'engorgement des tribunaux, mais surtout, en fait, s'applique à des personnes qui n'ont jamais été condamnées et qui reconnaissent leur culpabilité. Et donc, dans certaines circonstances, on dit, est-ce que vous reconnaissez, vous n'avez jamais été condamné, vous étiez en manifestation, vous aviez prévu de commettre je ne sais pas quel acte, voilà. Est-ce que vous vous reconnaissez coupable? Si la personne dit oui, je reconnais que je suis coupable, il n'y a pas de procès. Christine, tu...
2: Ben oui, parce que c'est justement pour des personnes qui n'ont jamais été condamnées. Donc c'est leur première garde à vue. Donc ils sont là pour la première fois enfermés avec des gens qui leur font peur. Et on leur dit, bien sûr que si tu avais des lunettes de plongée, c'est que tu pensais rester sous les gaz. Et si tu restes sous les gaz, c'est que tu ne te disperses pas quand on te le dit. Donc tu es forcément un délinquant. Alors tu reconnais que tu es un délinquant et puis tu sors. Ben oui, forcément, il signe. Il veut ressortir.
0: Voilà.
2: c'est tellement évident, c'est sûr que ça marche.
0: Voilà, mais donc c'est un procès sans défense, une reconnaissance de culpabilité et donc une inscription au casier judiciaire, j'imagine.
3: Et en plus, il me semble que c'est pas le juge forcément, non, qui fait le rappel à la loi, si ?
0: Non.
2: Bah ça n'existe plus, le rappel à la loi.
0: Le rappel à la loi, c'était juste l'OPJ.
3: Oui, voilà.
0: Enfin, ça pouvait être le procureur, mais ça pouvait aussi être l'OPJ.
3: Oui, mais rien que ça, aussi que le procureur, au final, soit juge et bourreau, et il fait tout quoi, c'est ouais. Plein pouvoir.
1: On tombe peu à peu dans les changements de principes de droit, où avant on disait tout ce qui n'est pas interdit est permis. Et aujourd'hui, c'est le contraire.
0: Ouais.
1: C'est-à-dire que si on ne t'a pas permis de faire quelque chose, ben, tu dois considérer que c'est interdit et ne pas le faire, quoi.
2: Et ça date du confinement, hein, où ouais. Il fallait où tout ce qui n'était pas autorisé était interdit, tu devais rester chez toi, point. Ah. Et ça a très bien marché. On a mis un pays entier sous cloche pendant le confinement, c'est fou. Ce qu'on a fait apprendre à la population à ce moment-là. Si tu n'avais pas de dérogation, tu ne sortais pas. On est tous des terroristes,
0: bah ouais.
2: Tu veux dire.
0: Voilà. Du coup, on écoute Mon terroriste de Saez.

0: Et c'était donc Mon terroriste de Saez. Et merci Renard encore une fois pour la recommandation. L'agenda.
1: L'agenda, bah, y a... Alors donc le 1er avril, ça sera le début de la révolution. Notez-le bien et l'oubliez pas. Hein, parce que le 1er avril, ça commence. Donc voilà. Et puis, bah, ça peut commencer en mettant des poissons dans le dos des copains. Mais ça, on peut faire autre chose aussi. C'est à vous de voir. Non, en fait, on a un peu de mal à savoir ce qui va se passer d'autre en avril. Comme on n'a pas beaucoup d'idées, on vous conseille de cuisiner pour les copains. Et pour cuisiner, il y a un livre de cuisine qui est bien foutu, qui s'appelle « Mange ta peine », qui est écrit par Mauben. Mauben, on en a déjà parlé ici. Donc, c'est un gars qui a bouffé beaucoup d'isolement. Et qui, quand il est sorti, a pu bénéficier avec les SPIP d'un atelier de cuisine. Et comme il aime bien cuisiner et qu'il cuisine bien, il s'est éclaté, il a rencontré une cuisto. Et ensemble, ils se sont mis à parler cuisine énormément. Et on est sorti un livre, donc ils ont discuté de ce livre par le téléphone et par courrier. Donc la pénitentiaire était totalement au courant, puisque c'était un téléphone de celui qui était dans la cellule, hein, officiel. Et ce livre a été publié aux éditions du Bout de la Ville. Peu de temps après, les éditions du Bout de la Ville ont envoyé par la poste à Mauben un livre qui est passé par le Vagmes. Le Vagmes lui a amené en cellule en disant « Putain, t'as fait du bon boulot, c'est chouette ce que t'as écrit ». Et en quatrième de couverture de l'envolée, il y avait une recette de cake aux olives. D'ailleurs, l'envolée s'est amusé à faire un cake aux olives en direct à la radio, ce qu'on a repris. On a repris cette petite émission-là sur Blala Gamel. Et donc, ce livre est sorti. Sauf que 15 jours après qu'on lui ait remis en disant « C'est bien, t'as fait du bon boulot », on lui a dit « Ah, maintenant, ce livre, il faut le rendre, il est interdit ». Et puis, il est passé en commission de discipline. Et puis après, on a dit « Ah ben non, il n'est pas si interdit que ça ». Mais quand même, c'est comme il y a un dessin de cellule dedans, ça veut dire que vous essayez de faire sortir des informations comme quoi vous allez vous évader. Et puis vous avez sorti une autre information puisque vous avez donné un bon de cantine. Donc le bon de cantine, on le rappelle, c'est le petit papier qu'on remplit toutes les semaines en disant « je voudrais une boîte de thon, trois avocats et un litre de jus d'orange et que je paierai avec mon pécule que je n'ai pas disponible, qui est au compte de la prison ». Donc si vous savez qu'on peut acheter des jus d'orange, bah c'est la preuve que vous faites sortir des informations. Donc potentiellement, vous voulez vous évader. Et si potentiellement, vous voulez vous évader, eh ben, on va vous envoyer tout simplement à Condé, au nouveau QLCO. Et donc, voilà Mauben, parti dans la pire tôle qui existe, celle qui a été fabriquée exprès par Damanin pour rendre les gens fous. Du coup, les copains des éditions du Bout de la Ville ont sorti une chanson que vous avez dû entendre si vous avez écouté la dernière gamelle, parce qu'elle avait été reprise dans l'émission de La Courte Échelle, qui avait été diffusée depuis la place où il y a Radio Galère. Mais on vous la remet, au cas où. Chanson pour Mauben, par les éditions du Bout de la Ville.

0: Prisonnier.
1: Soutien aux prisonniers.
2: J'emmerde la gendarme. Oh là-haut, j'emmerde les gendarmes. Et la marée chaussée, et la marée chaussée. Pour ceux qui veulent faire de la recherche historique, c'est un film de 1942, je crois, qui s'appelle L'assassin habite au 21. Et il y a une scène où il y a un poivreau perché sur un lampadaire, un réverbère, qui chante ça face à un gendarme assez médusé en dessous. Donc, portez-vous bien, bon courage à tous, et puis rendez-vous le mois prochain. Si vous avez envie de participer à la radio, vous nous écrivez crèvelatôle84@risa.net, et puis vous venez le 2, samedi 2 mai, à 10h à la radio, et on fabrique l'émission ensemble.
3: Au mois prochain, avec malheureusement des prisonniers supplémentaires.
2: Ah, peut-être le 1er avril, il y a la révolution, Jean, t'as oublié.
3: Oui, voilà. Quelle blague.
1: À plus.
2: Allez, courage.

0: J'emmerde les gendarmes là-haut, là-haut. 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
1: C'est pour moi que vous dites ça?
2: Il me semble pour qui ce serait. J'espère qu'il n'y a pas d'autres gueules de vache dans les environs.
1: Vous avez de la veine que je ne sois pas de service. Qu'est-ce que vous fabriquez là?
2: J'attends l'autobus.
1: L'autobus?
2: Oui, le cul.
1: Oh! Ça m'étonnerait qu'il aille vous chercher là-haut. À votre place, je descendrai l'attendre sur le trottoir.
2: Quand j'aurai trouvé ce que je cherche.
1: Qu'est-ce que vous cherchez?
2: Ma boîte d'allumettes.
1: En haut de mètre de gaz?
2: Par s'il est fait plus clair, tiens.
3: Vous me prenez pour un...
4: Ah oui, alors. Et pour un vrai, un grand, un gros.
3: Oh.
2: D'abord, veux-tu que je te dise? T'es trop laid, tu me dégoûtes. Oh. Tu comprends? T'es trop moche.
4: Oh, ce qu'il est vilain, madame. Tiens, c'est pas pour te faire un compliment, mais je plains ta femme.
1: Ce que vous dites?
2: Je dis que pour se taper un guignol dans ton genre, ben faut que la petite ait une drôle de santé.
1: Oh, nom de Dieu, nom de Dieu, nom de Dieu! Je vais t'apprendre la galanterie, tiens.
2: Du calme, écoute, tu... Non, mais qu'est-ce que tu lui prends? En v'là dégoûtant! Mais tu fais mal!
1: Allez,
2: mon vieux, t'es assez pour le coup s'il était là.

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